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1: Bonjour à tous. La France face à une nouvelle vague de chaleur, la quatrième depuis le début de l'été. 16 départements seront placés en vigilance orange canicule pour la journée de ce mercredi. Du territoire de Belfort à l'Ardèche, en passant par le Jura, le Puy-de-Dôme et la Savoie, mais aussi deux départements de l'Ouest, la Gironde et les Landes, où le thermomètre pourrait grimper jusqu'à 42 degrés. Des températures en nette hausse qui ne vont pas arranger le travail des pompiers. 14 reprises de feu ont été constatées ce mardi en Gironde, où l'incendie géant est stabilisé mais toujours pas fixé. La préfète annonce que les habitants de trois villes près de Bordeaux ont l'autorisation de rentrer chez eux, à condition de respecter les consignes de sécurité et de se tenir prêt à une nouvelle évacuation. Pendant ce temps, la situation s'améliore dans le Var. Après 8 jours de mobilisation sans relâche des pompiers, le feu du Gros Bessillon est officiellement fixé. Il a parcouru 4800 hectares dans le secteur de Pontevès. Un homme de 23 ans a été mis en examen et placé en détention ce mardi, soupçonné d'une dizaine de départs de feu volontaires dans le département. Au total, ce sont 184 personnes qui ont été interpellées depuis le début des incendies dans toute la France, selon le ministre de l'Intérieur, Laurent Nunez. Dans le reste de l'actualité, Benjamin Netanyahou et Donald Trump réaffirment leur engagement indéfectible à empêcher l'Iran d'avoir l'arme nucléaire. Les deux dirigeants se sont rencontrés ce mardi à la Maison Blanche, une première depuis le début de la guerre au Moyen-Orient et leur désaccord affiché sur la gestion du conflit. Les recherches se poursuivent au Japon. Le sud-ouest du pays a été frappé par un puissant séisme. Au moins une personne est morte et de nombreuses sont portées disparues. La chaîne de télévision TBS rapporte qu'un nombre considérable de victimes ont été tuées à la suite de l'effondrement d'un centre commercial. Et puis un mot de foot, Kylian Mbappé souhaite la bienvenue à Zinedine Zidane. Le légendaire numéro 10 des Bleus a été officiellement nommé sélectionneur de l'équipe de France. Son premier match aura lieu le 25 septembre en Ligue des Nations face à la Turquie.

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1: RTS Place de la République à Perpignan, comme partout dans le sud. Il est 6h, on trouve Loris pour faire un point sur l'info. Et juste après, on écoutera Oria qui arrive avec Soirée Mondaine.
2: Salut Guillaume, bonjour à tous. Le feu du Gros Bessillon est officiellement fixé dans le Var après 8 jours de mobilisation. La préfecture l'a annoncé hier soir. L'incendie a parcouru 4800 hectares dans le secteur de Pont-Évès. Et en Gironde, le feu reste stabilisé mais n'est toujours pas fixé. La préfète Sophie Broca indique que 14 reprises de feu ont été recensées hier, avec notamment l'évacuation de 4000 personnes dans des campings à Lacanau. Et au total, 2750 sapeurs-pompiers étaient mobilisé encore hier soir, et un nouveau pompier a été blessé, portant le bilan à 110 blessés. La vigilance reste de mise aujourd'hui. Le risque de feu est élevé dans 65 départements. Dans la région, l'Aude, le Gard, les Pyrénées-Orientales et le Vaucluse passent en vigilance orange sur la carte de la météo des forêts. Les autorités appellent à la plus grande prudence. Également dans l'actualité, deux adolescents de 15 ans interpellés après avoir provoqué un départ de feu à Béziers. Ils avaient allumé un tas de bois et lancé des feux d'artifice sur un site désaffecté avant que les flammes ne prennent de l'ampleur. Placés en garde à vue, ils seront convoqués devant le tribunal pour enfants dans le cadre d'une réparation pénale. La police municipale rappelle de ne prendre aucun risque alors que le danger d'incendie reste donc très élevé. Une canalisation de gaz percée accidentellement hier à Mazan dans le Vaucluse. 130 foyers ont été privés de gaz et une douzaine de personnes ont été évacuées par précaution. La circulation a été coupée dans le centre-ville entre le rond-point de la zone du Piolle et la clinique vétérinaire avec une déviation vers Carpentras. Un média libre et indépendant lance un appel aux dons pour pouvoir boucler son budget. C'est Made in Perpignan, en ligne depuis 10 ans maintenant. Le site d'info local fonctionne en accès libre, sans publicité ni abonnement payant. Mais malgré des ressources annexes, le modèle économique peine à garantir l'avenir de Made in Perpignan et de ses 5 journalistes. Le rédacteur en chef, Arnaud Levu.
3: Il y a la survie du média qui est en jeu. Et puis, à travers aussi cette survie, c'est les sujets qu'on va continuer à traiter. On a publié en 10 ans plus de 5000 articles, reportages et enquêtes. Beaucoup de sujets sociétaux, notamment, sont écartés d'autres rédactions parce que c'est pas assez concernant, ça fait pas vendre. Donc derrière, si on nous soutient aujourd'hui, c'est aussi pour maintenir ce type de sujet, donc ce qu'on appelle globalement d'habitude s'appuyer et vous aurez plus.
2: Les détails sur rtsfm.com. Et puis, en foot, Zidane est officiellement le nouveau sélectionneur des Bleus. Il va présenter son staff début septembre et va diriger son premier match le 25 septembre en Ligue des Nations contre la Turquie.
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4: Merci Loris. Nous sommes mercredi 29 juillet. Aujourd'hui, on fait un point complet sur les prévisions météo avec notre spécialiste Christophe Ferret de Météo Languedoc. Salut Christophe.
5: Salut Guillaume, bonjour RTS. Ce mercredi, nous avons des entrées maritimes aux premières heures de la matinée entre le Biterrois, le Minervois, les Basses Plaines de l'Aude et du Roussillon. Partout ailleurs, c'est bel et bien le soleil qui domine, du soleil qui va se généraliser au fil des heures, qui dominera partout en cours d'après-midi avant le retour des brumes et des entrées maritimes la nuit prochaine, notamment sur les littoraux et les basses plaines de l'ouest de la région. Le vent est faible en matinée, s'orientant déjà au marin, soufflant à 10 ou 15 km/h. En mi-journée et durant l'après-midi, les rafales se renforcent à 40 km/h en général, jusqu'à 60 km/h dans le domaine de l'OTAN. Les températures, elles sont plutôt agréables au lever du jour. On relève une minimale de 17 degrés à l'Odève, il fait 18 sur Avignon, 19 à Nîmes et Montpellier. On a 20 degrés du côté de Béziers, 21 degrés sur 7, ainsi qu'à Narbonne, 22 degrés à Perpignan. En cours d'après-midi, les maximales atteindront seulement 25 degrés à Le Cat. Comptez 27 degrés du côté de 7, on aura 30 degrés sur Béziers et Narbonne, 31 à Perpignan, 32 degrés du côté de Montpellier, 34 degrés à l'Odève, 35 à Nîmes, jusqu'à 36 voire 37 degrés pour Avignon. Globalement, on conservera le même type de temps ces prochains jours, avant une intensification de la chaleur à partir du 1er ou du 2 août.
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et Roya, soirée mondaine pour vous souhaiter la bienvenue. Ouais, bonjour à tous et bienvenue mercredi 29 juillet aujourd'hui, 210e jour de l'année. Bienvenue sur RTS, c'est Bonjour le Sud. Alors le 29 juillet, on fête l'anniversaire de Fernando Alonso, le pilote automobile espagnol de Formule 1, deux titres de champion du monde, hein, 2005-2006. Pour lui, il a 45 ans. C'est la journée internationale du tigre aujourd'hui et la journée nationale du rouge à lèvres aussi. Bienvenue sur RTS, on écoute Moloko, voici Singing Back.

0: 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Le temps d'écouter Tame Impala Jenny dans un instant avec Dracula sur RTS. Et voici les titres de l'info avec Loris.
1: Et le risque incendie qui reste important aujourd'hui dans notre sud. On va parler d'un média local de notre sud qui est en grand danger financièrement. Et puis en foot, c'est désormais officiel. Zinedine Zidane est le nouveau sélectionneur de l'équipe de France.
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0: Il y a même pas la Ginny, c'est Dracula qu'on a écouté, vous êtes sur RTS. 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
1: Ah oui, soyez les bienvenus, RTS, il est 6h30. On fait un point sur l'info, et puis on va écouter Teddy Swims, Mister Mojitol, avant de retrouver Aline tout à l'heure pour votre horoscope. Je sais que vous êtes nombreux à l'attendre.
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1: On commence par la météo avec les prévisions complètes de notre prévisionniste Christophe Ferret.
3: Salut Guillaume, bonjour RTS. Ce mercredi, nous avons des entrées maritimes aux premières heures de la matinée entre le Biterrois, le Minervois, les basses plaines de l'Aude et du Roussillon. Partout ailleurs, c'est bel et bien le soleil qui domine, du soleil qui va se généraliser au fil des heures, qui dominera partout en cours d'après-midi, avant le retour des brumes et des entrées maritimes la nuit prochaine, notamment sur les littoraux et les basses plaines de l'ouest de la région. Le vent est faible en matinée, s'orientant déjà au marin, soufflant à 10 ou 15 km/h. En mi-journée et durant l'après-midi, les rafales se renforcent à 40 km/h en général, jusqu'à 60 km/h dans le domaine de l'OTAN. Les températures, elles sont plutôt agréables au lever du jour. On relève une minimale de 17 degrés à l'Odève, il fait 18 sur Avignon, 19 à Nîmes et Montpellier. On a 20 degrés du côté de Béziers, 21 degrés sur 7, ainsi qu'à Narbonne, 22 degrés à Perpignan. En cours d'après-midi, les maximales atteindront seulement 25 degrés à Le 4, comptez 27 degrés du côté de 7, on aura 32 degrés sur Béziers et Narbonne, 31 à Perpignan, 32 degrés du côté de Montpellier, 34 degrés à l'Odève, 35 à Nîmes, jusqu'à 36 voire 37 degrés pour Avignon. Globalement, on conservera le même type de temps ces prochains jours, avant une intensification de la chaleur à partir du 1er ou du 2 août.
1: Merci beaucoup Christophe pour ces infos. L'info tout de suite sur RTS, c'est avec Loris.
4: Salut Guillaume, bonjour à tous. Le feu du Gros Bessillon est officiellement fixé dans le Var après 8 jours de mobilisation. La préfecture l'a annoncé hier soir.

0: en vigilance orange sur la carte de la météo des forêts. Les autorités appellent à la plus grande prudence. Également dans l'actualité, deux adolescents de 15 ans interpellés après avoir provoqué un départ de feu à Béziers. Ils avaient allumé un tas de bois et lancé des feux d'artifice sur un site désaffecté avant que les flammes ne prennent de l'ampleur. Placés en garde à vue, ils seront convoqués devant le tribunal pour enfants dans le cadre d'une réparation pénale. La police municipale rappelle de ne prendre aucun risque alors que le danger d'incendie reste donc très élevé. Une canalisation de gaz percée accidentellement hier à Mazan dans le Vaucluse. 130 foyers ont été privés de gaz et une douzaine de personnes ont été évacuées par précaution. La circulation a été coupée dans le centre-ville entre le rond-point de la zone du Piol et la clinique vétérinaire avec une déviation vers Carpentras. Un média libre et indépendant lance un appel aux dons pour pouvoir boucler son budget. C'est Made in Perpignan. En ligne depuis 10 ans maintenant, le site d'info local fonctionne en accès libre, sans publicité ni abonnement payant. Mais malgré des ressources annexes, le modèle économique peine à garantir l'avenir de Made in Perpignan et de ses 5 journalistes. Le rédacteur en chef, Arnaud Levu.
1: Il y a la survie du média qui est en jeu. Et puis, à travers aussi cette survie, c'est les sujets qu'on va continuer à traiter. On a publié en 10 ans plus de 5000 articles, reportages et enquêtes. Beaucoup de sujets sociétaux, notamment, sont écartés d'autres rédactions parce que c'est pas assez concernant, ça fait pas vendre. Donc derrière, si on nous soutient aujourd'hui, c'est aussi pour maintenir ce type de sujet, donc ce qu'on appelle globalement d'habitude s'appuyer et vous en rappeler.
0: Les détails sur rtsfm.com. Et puis, en foot, Zidane est officiellement le nouveau sélectionneur des Bleus. Il va présenter son staff début septembre et va diriger son premier match le 25 septembre en Ligue des Nations contre la Turquie.

0: Bonjour le Sudertes, bonjour Teddy Swims qu'on vient d'écouter avec Mister Know It All et bonjour Aline pour l'horoscope.
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2: Salut Guillaume, bonjour tout le monde.
0: Les béliers, votre cœur s'apprête à basculer.
2: Cette journée pourrait marquer un tournant dans votre vie sentimentale. Une attirance puissante vous rapproche de quelqu'un. Les taureaux, la pleine lune vous pousse à réfléchir à votre avenir professionnel. Une nouvelle voie, encore inexplorée, pourrait éveiller votre curiosité.
0: Les gémeaux, le moment de récolter approche.
2: Les bonnes influences de la pleine lune et d'Uranus favorisent vos projets. Une initiative lancée à la fin du mois d'avril est enfin susceptible d'aboutir. Les cancers, une information incomplète ou mal interprétée pourrait semer le doute et provoquer quelques malentendus.
0: Lion, le temps des révélations est venu.
2: La pleine lune vous invite à faire le tri dans vos relations. Certaines vérités deviennent difficiles à ignorer. Les vierges, en solo, gardez les pieds sur terre. Une personne aussi charismatique que persuasive pourrait ne pas révéler toutes ses intentions.
0: Les scorpions, vous harmonisez enfin vos priorités.
2: Vous cherchez le bon équilibre entre vos responsabilités familiales et vos ambitions professionnelles. Sagittaire, évitez de compliquer une situation qui mérite sans doute une approche plus simple et plus spontanée.
0: Capricorne, la rigueur devient indispensable.
2: Vos finances demandent toute votre attention. Il est temps d'ajuster certaines dépenses afin de retrouver un meilleur équilibre. Verseau, la pleine lune éclaire votre signe et ouvre une période de profond questionnement. Sans doute le début d'une transformation personnelle.
0: Poisson, le recul vous sera bénéfique.
2: Vous préférez observer plutôt que de réagir. Cette réflexion intérieure prépare toutefois une prise de position plus affirmée.
0: Et le signe du jour, ce sont les balances.
2: Les émotions occupent le devant de la scène. La pleine lune renforce votre besoin de partager, d'aimer et de vivre des instants de grande complicité.
0: Tiens donc, merci beaucoup, à demain.
2: Bisous.
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0: Bonjour le Sud RTS, tous les jours entre 6 et 9 heures. S'il te plaît, dis-moi où. Corentin nous rejoint dans un instant pour le point sur les activités à ne pas manquer. Ce sera tout à l'heure l'agenda de l'été avec Corentin, direction le Gard, les arènes de Nîmes. Le temps d'écouter Julien Lib avec OTA pour Dis-moi où. Et voici les titres de l'info avec Loris.
1: Et le risque incendie qui reste important aujourd'hui dans notre sud. On va parler d'un média local de notre sud qui est en grand danger financièrement. Et puis en foot, c'est désormais officiel, Zinedine Zidane est le nouveau sélectionneur de l'équipe de France.
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0: Julien Libéota sur RTS, c'était Dis-moi où. S'il te plaît, dis-moi où. Et si vous cherchez des idées pour bouger en ce mois d'août, direction le Gard, les concerts de juillet sont terminés, mais les arènes de Nîmes n'ont pas du tout l'intention de fermer. On fait le point ce matin avec toi, Corentin. Salut.
1: Salut Guillaume, bonjour tout le monde. Et oui, pas le temps de souffler, hein. Les stars internationales ont plié bagages, mais la piste des arènes va continuer de résonner tout l'été. Premier gros rendez-vous à noter dans vos agendas, c'est du 6 au 8 août, c'est le grand retour du spectacle de reconstitution historique, le rêve du gladiateur. C'est un show nocturne assez grandiose, hein, complètement hors norme, avec plus de 200 artistes et figurants en piste. Ça mêle de la danse, du cirque, et des arts équestres, du théâtre, bref, visuellement, ça en jette. Et puis, la bonne nouvelle, c'est que les tarifs restent super abordables pour une sortie en famille. C'est à partir de 6€ pour les enfants et 17€ pour les adultes. Mais ce n'est pas tout, évidemment, hein, puisque le mois d'août à Nîmes, c'est aussi le mois des traditions camarguaises. On sort les stylos, vous aurez deux grandes courses camarguaises les 13 et 20 août, un grand spectacle de voltige équestre le 14, et puis les Olympiades des Gardiens le vendredi 21 août. Ce soir-là, 5 manades de la région vont s'affronter en direct dans des jeux traditionnels de vitesse et d'adresse, ambiance garantie dans les tribunes. Et puis, enfin, si vous préférez découvrir le monument en journée, oubliez les guides touristiques traditionnels et testés, les visites théâtralisées, c'est tout l'été du lundi au vendredi, de 10h30 à midi, des comédiens costumés vous font voyager dans le temps. C'est interactif et ultra sympa avec les enfants. Et puis, pour les puristes, pas de panique, hein, l'option visite classique avec audio guide fonctionne toujours. Et oui, pour arpenter les galeries à votre rythme.
0: Bah oui, impeccable. Pas de quoi s'ennuyer en août du côté de Nîmes. Merci Corentin, on trouve tout ça sur rtsfm.com.

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1: 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Après l'info avec Loris, la météo avec Christophe Ferret et l'info mobilité. On va écouter dans un instant Enrique Iglesias avec Nadia. Ce sera Tired of Being Sorry. RTS, il est 7h.
2: Salut Guillaume, bonjour à tous. Encore une nuit de lutte pour les pompiers en Gironde. L'incendie est stabilisé depuis hier, mais il n'est toujours pas fixé. Les soldats du feu ont dû faire face à plusieurs reprises et les conditions s'annoncent encore compliquées avec le retour du vent et un nouveau pic de chaleur attendu aujourd'hui. Et la vigilance qui reste globalement de mise encore pour ce mercredi. Le risque de feu est élevé dans 65 départements français. Dans la région, l'Aude, le Gard, les Pyrénées-Orientales et le Vaucluse passent en vigilance orange sur la carte de la météo des forêts. L'enquête sur les menaces de mort visant l'eurodéputée gardoise Chloé Ridel change demain. Le pôle spécialisé de la lutte contre la haine en ligne du parquet de Paris s'est saisi du dossier, annonce hier la procureure de Nîmes. Ces menaces sont apparues après une tribune qui réclamait la fermeture du circuit de l'Aidenon lors des journées à fort risque d'incendie. Les messages publiés sur le site de Tomoto ont depuis été supprimés. 160 gendarmes renforcent la sécurité sur le littoral héraultais tout l'été. Ces militaires sont déployés depuis le 1er juillet pour faire face à l'afflux de vacanciers alors que la population du département passe de 1,3 à 2,5 millions de personnes. Leur priorité sera la lutte contre les stupéfiants, l'alcool au volant et les violences intrafamiliales. Des renforts de police sont aussi mobilisés à Sète et Agde. Le bilan du chômage pour le deuxième trimestre. En France, plus de 3 300 000 personnes sont sans activité avec une hausse de 0,8% en catégorie A. En Occitanie, le nombre de demandeurs d'emploi recule de 0,5% sur le trimestre mais progresse de 1,1% sur un an. Les sorties de l'été, direction Nîmes ce matin avec les visites théâtralisées des arènes. Des comédiens et une archéologue vous font vivre l'histoire du monument de l'époque romaine au 19e siècle en passant par le Moyen-Âge. Les précisions de la guide conférencière Carmen Gondard.
3: On propose deux séances du lundi au vendredi. Ça dure à peu près une heure. On fait vraiment un voyage dans le temps du début des origines de l'Antiquité jusqu'au 19e siècle et l'archéologue va faire à nouveau le pont jusqu'à aujourd'hui. Donc vraiment, on retrace toute l'histoire mais de manière très ludique, avec des anecdotes un petit peu particulières. C'est très immersif, bien évidemment, parce que tout ça est en costume. On joue avec le public. C'est très adapté, bien évidemment, pour les enfants, mais les grands-enfants et les passionnés d'histoire aussi, pour voir un petit peu d'une autre manière la vie dans l'amphithéâtre.
2: Les infos sur rtsfm.com. Et puis, au cinéma, L'Homme-Araignée fait son retour sur grand écran. Spider-Man Brand New Day sort aujourd'hui en salle. Le précédent volet, sorti il y a 5 ans, avait été le premier film de l'ère Covid à dépasser le milliard de dollars de recettes au box-office mondial.
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1: Loris revient pour l'info mobilité dans un instant, mais d'abord la météo avec Christophe Ferret de Météo Languedoc.
5: Salut Guillaume, bonjour RTS. Ce mercredi, nous avons des entrées maritimes aux premières heures de la matinée entre le Biterrois, le Minervois, les basses plaines de l'Aude et du Roussillon. Partout ailleurs, c'est bel et bien le soleil qui domine, du soleil qui va se généraliser au fil des heures, qui dominera partout en cours d'après-midi, avant le retour des brumes et des entrées maritimes la nuit prochaine, notamment sur les littoraux et les basses plaines de l'ouest de la région. Le vent est faible en matinée, s'orientant déjà au marin, soufflant à 10 ou 15 km/h. En mi-journée et durant l'après-midi, les rafales se renforcent à 40 km/h en général, jusqu'à 60 km/h dans le domaine de l'OTAN. Les températures, elles sont plutôt agréables au lever du jour. On relève une minimale de 17 degrés à l'Audève, il fait 18 sur Avignon, 19 à Nîmes et Montpellier. On a 20 degrés du côté de Béziers, 21 degrés sur Sète, ainsi qu'à Narbonne, 22 degrés à Perpignan. En cours d'après-midi, les maximales atteindront seulement 25 degrés à Leucate. Comptez 27 degrés du côté de Sète, on aura 30 degrés sur Béziers et Narbonne, 31 à Perpignan, 32 degrés du côté de Montpellier, 34 degrés à l'Audève, 35 à Nîmes, jusqu'à 36 voire 37 degrés pour Avignon. Globalement, on conservera le même type de temps ces prochains jours avant une intensification de la chaleur à partir du 1er ou du 2 août.
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2: Un début de journée plutôt calme hein, sur les routes du sud, à part cet obstacle dans le Vaucluse sur l'autoroute A7 à hauteur de Sorgues sur la voie de gauche, kilomètre 185. Ça vous concerne pour vous qui roulez dans le sens sud-nord, donc en direction de Lyon. Soyez extrêmement vigilants dans ce secteur. Partout ailleurs, tout va bien sur les routes du sud en ce début de matinée.
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0: I Just Might, c'était Bruno Mars. Vous êtes sur RTS, j'espère que tout va bien.
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0: On souhaite une bonne fête à Marthe aujourd'hui, puis un film dont je voulais vous parler, qui fête son anniversaire, sorti il y a exactement 17 ans, c'était donc le 29 juillet 2009, le film, le dessin animé, là-haut, c'était le 10e film Pixar d'ailleurs. Dans un instant, Alex Warren. Alex Warren, on va écouter Fever Dream. Et les titres dans l'info, c'est avec Loris sur RTS.
2: La vigilance reste de mise aujourd'hui en ce qui concerne les feux de forêt. 160 gendarmes renforcent la sécurité sur le littoral héraultais tout l'été. Et puis, on va vous proposer des visites guidées à Nîmes pour les sorties de l'été.
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Fever Dream, Alex Warren sur RTS. 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RTS à suivre. 7h30, l'info tout à l'heure, Loris.

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1: Un succès fou à suivre sur RTS alors qu'il est 7h30, ce sera Ugel et Solto avec Jamaican Bam Bam après l'info.
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1: On commence par la météo avec Christophe Ferré.
3: Salut Guillaume, bonjour RTS. Ce mercredi, nous avons des entrées maritimes aux premières heures de la matinée entre le Biterrois, le Minervois, les Basses Plaines de l'Aude et du Roussillon. Partout ailleurs, c'est bel et bien le soleil qui domine, du soleil qui va se généraliser au fil des heures, qui dominera partout en cours d'après-midi avant le retour des brumes et des entrées maritimes la nuit prochaine, notamment sur les littoraux et les Basses Plaines de l'Ouest de la région. Le vent est faible en matinée, s'orientant déjà au marais, soufflant à 10 ou 15 km/h. En mi-journée et durant l'après-midi, les rafales se renforcent à 40 km/h en général, jusqu'à 60 km/h dans le domaine de l'OTAN. Les températures, elles sont plutôt agréables au lever du jour. On relève une minimale de 17 degrés à l'Odève, il fait 18 sur Avignon, 19 à Nîmes et Montpellier. On a 20 degrés du côté de Béziers, 21 degrés sur 7 ainsi qu'à Narbonne, 22 degrés à Perpignan. En cours d'après-midi, les maximales atteindront seulement 25 degrés à Le Cat. Comptez 27 degrés du côté de 7, on aura 32 degrés sur Béziers.

0: et de la vigilance qui reste globalement de mise. Encore pour ce mercredi, le risque de feu est élevé dans 65 départements français. Dans la région, l'Aude, le Gard, les Pyrénées-Orientales et le Vaucluse passent en vigilance orange sur la carte de la météo des forêts. L'enquête sur les menaces de mort visant l'eurodéputée gardoise Chloé Ridel change de main. Le pôle spécialisé de la lutte contre la haine en ligne du parquet de Paris s'est saisi du dossier, annonce hier la procureure de Nîmes. Ces menaces sont apparues après une tribune qui réclamait la fermeture du circuit de l'Aidenon lors des journées à fort risque d'incendie. Les messages publiés sur le site de Tomoto ont depuis été supprimés. 160 gendarmes renforcent la sécurité sur le littoral héraultais tout l'été. Ces militaires sont déployés depuis le 1er juillet pour faire face à l'afflux de vacanciers, alors que la population du département passe de 1,3 à 2,5 millions de personnes. Leur priorité sera la lutte contre les stupéfiants, l'alcool au volant et les violences intrafamiliales. Des renforts de police sont aussi mobilisés à Sète et Agde. Le bilan du chômage pour le deuxième trimestre. En France, plus de 3 300 000 personnes sont sans activité, avec une hausse de 0,8% en catégorie A. En Occitanie, le nombre de demandeurs d'emploi recule de 0,5% sur le trimestre, mais progresse de 1,1% sur un an. Les sorties de l'été. Direction Nîmes ce matin avec les visites théâtralisées des arènes. Des comédiens et une archéologue vous font vivre l'histoire du monument de l'époque romaine au 19e siècle en passant par le Moyen-Âge. Les précisions de la guide conférencière Carmen Gondard.
1: On propose deux séances du lundi au vendredi. Ça dure à peu près une heure. On fait vraiment un voyage dans le temps du début des origines de l'Antiquité jusqu'au 19e siècle et l'archéologue va faire à nouveau le pont jusqu'à aujourd'hui. Donc vraiment, on retrace toute l'histoire, mais de manière très ludique, avec des anecdotes un petit peu particulières. C'est très immersif, bien évidemment, parce que tout ça est en costume. On joue avec le public. C'est très adapté, bien évidemment, pour les enfants, mais les grands-enfants et les passionnés d'histoire aussi, pour voir un petit peu d'une autre manière la vie dans l'amphithéâtre.
0: Les infos sur rtsfm.com. Et puis, au cinéma, L'Homme Araignée fait son retour sur grand écran. Spider-Man Brand New Day sort aujourd'hui en salle. Le précédent volet, sorti il y a 5 ans, avait été le premier film de l'ère Covid à dépasser le milliard de dollars de recettes au box-office mondial.
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0: Et le trafic qui commence tout doucement à se charger, notamment tout autour de Montpellier. Et attention toujours à cet obstacle dans le Gard à hauteur de Rochefort-du-Gard sur la Nationale 100. Ça vous concerne pour vous qui roulez dans le sens est-ouest en direction de Romoulin. C'est au niveau du point de repère numéro 15. Prudence maximale dans ce secteur. Partout ailleurs, donc tout va bien. Bonne route.
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0: Ugel Solto sur RTS et Jamaican.
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0: Salut Aline.
2: Salut Guillaume, bonjour tout le monde.
0: Les béliers, votre cœur s'apprête à basculer.
2: Cette journée pourrait marquer un tournant dans votre vie sentimentale. Une attirance puissante vous rapproche de quelqu'un. Les taureaux, la pleine lune vous pousse à réfléchir à votre avenir professionnel. Une nouvelle voie, encore inexplorée, pourrait éveiller votre curiosité.
0: Les gémeaux, le moment de récolter approche.
2: Les bonnes influences de la pleine lune et d'Uranus favorisent vos projets. Une initiative lancée à la fin du mois d'avril est enfin susceptible d'aboutir. Les cancers, une information incomplète ou mal interprétée pourrait semer le doute et provoquer quelques malentendus.
0: Lion, le temps des révélations est venu.
2: La pleine lune vous invite à faire le tri dans vos relations. Certaines vérités deviennent difficiles à ignorer. Les vierges, en solo, gardez les pieds sur terre. Une personne aussi charismatique que persuasive pourrait ne pas révéler toutes ses intentions.
0: Les scorpions, vous harmonisez enfin vos priorités.
2: Vous cherchez le bon équilibre entre vos responsabilités familiales et vos ambitions professionnelles. Sagittaire, évitez de compliquer une situation qui mérite sans doute une approche plus simple et plus spontanée.
0: Capricorne, la rigueur devient indispensable.
2: Vos finances demandent toute votre attention. Il est temps d'ajuster certaines dépenses afin de retrouver un meilleur équilibre. Verseau, la pleine lune éclaire votre signe et ouvre une période de profond questionnement. Sans doute le début d'une transformation personnelle.
0: Poisson, le recul vous sera bénéfique.
2: Vous préférez observer plutôt que de réagir. Cette réflexion intérieure prépare toutefois une prise de position plus affirmée.
0: Et le signe du jour, ce sont les balances.
2: Les émotions occupent le devant de la scène. La pleine lune renforce votre besoin de partager, d'aimer et de vivre des instants de grande complicité.
0: Tiens donc, merci beaucoup, à demain.
2: Bisous.
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0: Bienvenue, on est ensemble jusqu'à 9h sur RTS. Et ça, c'est pour la suite de la musique. Et ça arrive dans un instant. C'est Naïka qu'on va écouter avec One Track Mind avant de retrouver Corentin pour l'agenda de l'été. Direction les arènes de Nîmes. Oui, il y a encore plein de choses à faire dans les arènes de Nîmes. Tout au long du mois d'août, on en parle dans un instant sur RTS. Les titres dans l'info, Loris.
1: Eh bien, on fera le point sur le risque incendie qui est toujours élevé dans notre sud aujourd'hui. L'appel à l'aide également d'un média libre et indépendant d'Occitanie, c'est Medine Perpignan. Et puis, c'est désormais officiel pour Zinedine Zidane et l'équipe de France de foot.
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0: Nightcast et One Track Mind sur RTS. Et si vous cherchez des idées pour bouger en ce mois d'août, direction le Gard. Oui, les concerts de juillet sont terminés, mais les arènes de Nîmes n'ont pas du tout l'intention de fermer. On fait le point sur ce qu'on peut y faire ce matin avec toi, Corentin. Salut.
1: Salut Guillaume, bonjour tout le monde. Et oui, pas le temps de souffler, hein. Les stars internationales ont plié bagages, mais la piste des arènes va continuer de résonner tout l'été. Premier gros rendez-vous à noter dans vos agendas, c'est du 6 au 8 août, c'est le grand retour du spectacle de reconstitution historique, le rêve du gladiateur. C'est un show nocturne assez grandiose, hein, complètement hors norme, avec plus de 200 artistes et figurants en piste. Ça mêle de la danse, du cirque, des arts équestres, du théâtre, bref, visuellement, ça en jette. Et puis, la bonne nouvelle, c'est que les tarifs restent super abordables pour une sortie en famille. C'est à partir de 6€ pour les enfants et 17€ pour les adultes. Mais ce n'est pas tout, évidemment, hein, puisque le mois d'août à Nîmes, c'est aussi le mois des traditions camarguaises. On sort les stylos, vous aurez deux grandes courses camarguaises les 13 et 20 août, un grand spectacle de voltige équestre le 14. Et puis, les Olympiades des Gardiens, le vendredi 21 août, ce soir-là. 5 manades de la région vont s'affronter en direct dans des jeux traditionnels de vitesse et d'adresse, ambiance garantie dans les tribunes. Et puis, enfin, si vous préférez découvrir le monument en journée, oubliez les guides touristiques traditionnels et testés. Les visites théâtralisées, c'est tout l'été, du lundi au vendredi, de 10h30 à midi. Des comédiens costumés vous font voyager dans le temps. C'est interactif et ultra sympa avec les enfants. Et puis, pour les puristes, pas de panique, hein, l'option visite classique avec audio guide fonctionne toujours. Et oui, pour arpenter les galeries à votre rythme.
0: Voilà tout ce qu'on peut faire du côté des arènes de Nîmes et de Nîmes en général. Vous retrouvez tout ça sur rtsfm.com. On va écouter Christophe Maé. Allez, c'est avant le retour dans l'info à 8h. Christophe Maé qui arrive avec la lune. C'est Bonjour le Sud, RTS.

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1: Au bord du Lez, comme partout dans le sud sur RTS. Bonjour et bienvenue. Excellence qui arrive dans un instant après l'info. Lauryn Hill, on l'écoutera avec Doo Wop. Et l'info RTS avec Loris. Juste après, il y aura les météos. Christophe Ferret.
2: Salut Guillaume, bonjour à tous. Le feu du Gros Bessillon est officiellement fixé dans le Var après plus d'une semaine de mobilisation. La préfecture a annoncé hier soir, l'incendie a parcouru 4800 hectares dans le secteur de Pontévès. Et en Gironde, le feu reste stabilisé mais n'est toujours pas fixé selon la préfète Sophie Broca qui indique que 14 reprises de feu ont été recensées hier avec notamment l'évacuation de 4000 personnes dans des campings à Lacanau. Au total, 2750 sapeurs-pompiers étaient mobilisés encore hier soir et un nouveau pompier a été blessé, portant le bilan à 110 personnes blessées. La vigilance reste de mise aujourd'hui. Le risque de feu est élevé dans 65 départements du pays. Dans la région, l'Aude, le Gard, les Pyrénées-Orientales et le Vaucluse sont en vigilance orange sur la carte de la météo des forêts. Deux adolescents de 15 ans interpellés après avoir provoqué un départ de feu à Béziers. Ils avaient allumé un tas de bois et lancé des feux d'artifice sur un site désaffecté avant que les flammes ne prennent de l'ampleur. Placés en garde à vue, ils seront convoqués devant le tribunal pour enfants dans le cadre d'une réparation pénale. La police municipale rappelle de ne prendre aucun risque alors que le danger d'incendie reste très élevé. Une canalisation de gaz percée accidentellement hier à Mazan dans le Vaucluse. 130 foyers ont été privés de gaz et une douzaine de personnes évacuées par mesure de précaution. La circulation a été coupée dans le centre-ville entre le rond-point de la zone du Piol et la clinique vétérinaire avec une déviation vers Carpentras. La fuite a finalement été réparée en fin de matinée. Un média libre et indépendant lance un appel aux dons pour pouvoir boucler son budget. C'est Made in Perpignan qui est en ligne depuis 10 ans. Le site d'info local fonctionne en accès libre sans publicité ni abonnement payant. Mais malgré des ressources annexes, le modèle économique peine à garantir l'avenir de Made in Perpignan et de ses 5 journalistes. Le rédacteur en chef Arnaud Levu.
3: Il y a la survie du média qui est en jeu. Et puis à travers aussi cette survie, c'est les sujets qu'on va continuer à traiter. On a publié en 10 ans plus de 5000 articles, reportages et enquêtes. Beaucoup de sujets sociétaux, notamment, sont écartés d'autres rédactions parce que c'est pas assez concernant, ça fait pas vendre. Donc derrière, si on nous soutient aujourd'hui, c'est aussi pour maintenir ce type de sujet, donc ce qu'on appelle globalement d'habitude cette ligne éditoriale.
2: Et les détails sur rtsfm.com. Et puis Zinedine Zidane est officiellement le nouveau sélectionneur de l'équipe de France de foot. Il va présenter son staff début septembre et dirigera son premier match le 25 septembre. Ce sera en Ligue des Nations face à la Turquie.
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1: La météo complète pour ce mercredi 29 juillet avec Christophe Ferret de Météo Languedoc sur RTS.
4: Salut Guillaume, bonjour RTS. Ce mercredi, nous avons des entrées maritimes aux premières heures de la matinée entre le Biterrois, le Minervois, les basses plaines de l'Aude et du Roussillon. Partout ailleurs, c'est bel et bien le soleil qui domine, du soleil qui va se généraliser au fil des heures, qui dominera partout en cours d'après-midi avant le retour des brumes et des entrées maritimes la nuit prochaine, notamment sur les littoraux et les basses plaines de l'ouest de la région. Le vent est faible en matinée, s'orientant déjà au marin, soufflant à 10 ou 15 km/h. En mi-journée et durant l'après-midi, les rafales se renforcent à 40 km/h en général, jusqu'à 60 km/h dans le domaine de l'OTAN. Les températures, elles sont plutôt agréables au lever du jour. On relève une minimale de 17 degrés à l'Odève, il fait 18 sur Avignon, 19 à Nîmes et Montpellier. On a 20 degrés du côté de Béziers, 21 degrés sur 7, ainsi qu'à Narbonne, 22 degrés à Perpignan. En cours d'après-midi, les maximales atteindront seulement 25 degrés à Le Cat. Comptez 27 degrés du côté de Sète, on aura 30 degrés sur Béziers et Narbonne, 31 à Perpignan, 32 degrés du côté de Montpellier, 34 degrés à l'Odève, 35 à Nîmes, jusqu'à 36 voire 37 degrés pour Avignon. Globalement, on conservera le même type de temps ces prochains jours, avant une intensification de la chaleur à partir du 1er ou du 2 août.
1: L'info mobilité RTS, c'est tout de suite avec Loris.
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2: Et ça roule plutôt bien sur les axes principaux et secondaires de l'Occitanie et du Vaucluse. Quelques timides ralentissements aux abords de Montpellier. Et attention si vous êtes sur l'autoroute A9. On nous signale à l'instant un véhicule en panne à hauteur de Loupian au kilomètre 127. Ça vous concerne dans le sens nord-sud, donc en direction de Béziers-Narbonne et de Perpignan. Bonne route à vous, belle matinée.
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0: 6h-9h, bonjour le site sur RTL, c'est Jérémy Frérot à l'instant avec Frérot.
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0: En ce mercredi 29 juillet, on va pas se mentir, il n'y a pas beaucoup de célébrités qui fêtent leur anniversaire aujourd'hui. C'est un petit peu creux comme jour, mais c'est quand même l'anniversaire de Fernando Alonso, le pilote automobile espagnol de Formule 1. Deux titres de champion du monde à son actif, 2005 et 2006, et aujourd'hui il a 45 ans. On souhaite une bonne fête à Marthe aujourd'hui, puis on note que c'est la journée nationale du rouge à lèvres et la journée internationale du tigre aussi aujourd'hui. Et ça c'est Tempor City. Sont américains. Tempor City, on les écoute avec Self Aware dans un instant sur RTS. Et Loris d'abord pour les titres de l'info.
2: Eh bien, on fera le point sur le risque incendie qui est toujours élevé dans notre sud aujourd'hui. L'appel à l'aide également d'un média libre et indépendant d'Occitanie, c'est Medine Perpignan. Et puis, c'est désormais officiel pour Zinedine Zidane et l'équipe de France de foot.
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Temper City sur RTS, c'était Self-Aware. 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
1: Ça vous ferait plaisir d'écouter Angèle et Justice avec What You Want? Ok. Ok, bon, on va l'écouter dans un instant, pas de souci. Le temps de faire un point sur l'info RTS, il est 8h30.
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1: On commence par la météo, les prévisions de Christophe Ferret.
3: Salut Guillaume, bonjour RTS. Ce mercredi, nous avons des entrées maritimes aux premières heures de la matinée entre le Biterrois, le Minervois, les Basses Plaines de l'Aude et du Roussillon. Partout ailleurs, c'est bel et bien le soleil qui domine, du soleil qui va se généraliser au fil des heures, qui dominera partout en cours d'après-midi avant le retour des brumes et des entrées maritimes la nuit prochaine, notamment sur les littoraux et les Basses Plaines de l'Ouest de la région. Le vent est faible en matinée, s'orientant déjà au marin, soufflant à 10 ou 15 km/h. En mi-journée et durant l'après-midi, les rafales se renforcent à 40 km/h en général, jusqu'à 60 km/h dans le domaine de l'OTAN. Les températures, elles sont plutôt agréables au lever du jour. On relève une minimale de 17 degrés à l'Odève, il fait 18 sur Avignon, 19 à Nîmes et Montpellier. On a 20 degrés du côté de Béziers, 21 degrés sur Sète, ainsi qu'à Narbonne, 22 degrés à Perpignan. En cours d'après-midi, les maximales atteindront seulement 25 degrés à Leucate. Comptez 27 degrés du côté de Sète, on aura 30 degrés sur Béziers et Narbonne, 31 à Perpignan, 32 degrés du côté de Montpellier, 34 degrés à l'Odève, 35 à Nîmes, jusqu'à 36 voire 37 degrés pour Avignon. Globalement, on conservera le même type de temps ces prochains jours, avant une intensification de la chaleur à partir du 1er ou du 2 août.
1: Merci beaucoup Christophe, et bien sûr on se retrouve demain pour des points complets météo chaque demi-heure dans Bonjour le Sud entre 6 et 9 heures. Voici l'info tout de suite avec Loris sur RTS.
4: Salut Guillaume, bonjour à tous. Le feu du Gros Bessillon est officiellement fixé dans le Var après plus d'une semaine de mobilisation. La préfecture, elle a annoncé hier soir, l'incendie a parcouru 4 800 hectares.

0: 15 ans, interpellés après avoir provoqué un départ de feu à Béziers. Ils avaient allumé un tas de bois et lancé des feux d'artifice sur un site désaffecté avant que les flammes ne prennent de l'ampleur. Placés en garde à vue, ils seront convoqués devant le tribunal pour enfants dans le cadre d'une réparation pénale. La police municipale rappelle de ne prendre aucun risque alors que le danger d'incendie reste très élevé. Une canalisation de gaz percée accidentellement hier à Mazan dans le Vaucluse. 130 foyers ont été privés de gaz et une douzaine de personnes évacuées par mesure de précaution. La circulation a été coupée dans le centre-ville entre le rond-point de la zone du Piol et la clinique vétérinaire avec une déviation vers Carpentras. La fuite a finalement été réparée en fin de matinée. Un média libre et indépendant lance un appel aux dons pour pouvoir boucler son budget. C'est Médine Perpignan qui est en ligne depuis 10 ans. Le site d'info local fonctionne en accès libre sans publicité ni abonnement payant. Mais malgré des ressources annexes, le modèle économique peine à garantir l'avenir de Médine Perpignan et de ses 5 journalistes. Le rédacteur en chef Arnaud Levu.
1: Il y a la survie du média qui est en jeu. Et puis à travers aussi cette survie, c'est les sujets qu'on va continuer à traiter. On a publié en 10 ans plus de 5000 articles, reportages et enquêtes. Beaucoup de sujets sociétaux, notamment, sont écartés d'autres rédactions parce que c'est pas assez concernant, ça fait pas vendre. Donc derrière, si on nous soutient aujourd'hui, c'est aussi pour maintenir ce type de sujet, donc ce qu'on appelle globalement d'habitude cette ligne éditoriale.
0: Et les détails sur rtsfm.com. Et puis Zinedine Zidane est officiellement le nouveau sélectionneur de l'équipe de France de foot. Il va présenter son staff début septembre et dirigera son premier match le 25 septembre. Ce sera en Ligue des Nations face à la Turquie.
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0: Et le trafic qui commence tout doucement à se charger, hein, toujours aux abords de Montpellier ou encore de Perpignan et de Nîmes. Mais ça va plutôt bien en ce mercredi matin. Toujours ce véhicule signalé en panne sur l'autoroute A9 à hauteur de Loupian dans l'Hérault au kilomètre 127. Ça vous concerne pour vous qui roulez dans le sens nord-sud en direction de l'Espagne.
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0: Angèle et Justice sur RTS avec What You Want, c'est l'heure.
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0: De retrouver Aline.
2: Salut Guillaume, bonjour tout le monde.
0: Les béliers, votre cœur s'apprête à basculer.
2: Cette journée pourrait marquer un tournant dans votre vie sentimentale. Une attirance puissante vous rapproche de quelqu'un. Les taureaux, la pleine lune vous pousse à réfléchir à votre avenir professionnel. Une nouvelle voie, encore inexplorée, pourrait éveiller votre curiosité.
0: Les gémeaux, le moment de récolter approche.
2: Les bonnes influences de la pleine lune et d'Uranus favorisent vos projets. Une initiative lancée à la fin du mois d'avril est enfin susceptible d'aboutir. Les cancers, une information incomplète ou mal interprétée pourrait semer le doute et provoquer quelques malentendus.
0: Lion, le temps des révélations est venu.
2: La pleine lune vous invite à faire le tri dans vos relations. Certaines vérités deviennent difficiles à ignorer. Les vierges, en solo, gardez les pieds sur terre. Une personne aussi charismatique que persuasive pourrait ne pas révéler toutes ses intentions.
0: Les scorpions, vous harmonisez enfin vos priorités.
2: Vous cherchez le bon équilibre entre vos responsabilités familiales et vos ambitions professionnelles. Sagittaire, évitez de compliquer une situation qui mérite sans doute une approche plus simple et plus spontanée.
0: Capricorne, la rigueur devient indispensable.
2: Vos finances demandent toute votre attention. Il est temps d'ajuster certaines dépenses afin de retrouver un meilleur équilibre. Verseau, la pleine lune éclaire votre signe et ouvre une période de profond questionnement. Sans doute le début d'une transformation personnelle.
0: Poisson, le recul vous sera bénéfique.
2: Vous préférez observer plutôt que de réagir. Cette réflexion intérieure prépare toutefois une prise de position plus affirmée.
0: Et le signe du jour, ce sont les balances.
2: Les émotions occupent le devant de la scène. La pleine lune renforce votre besoin de partager, d'aimer et de vivre des instants de grande complicité.
0: Tiens donc, merci beaucoup, à demain.
2: Bisous.
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0: Moi, c'est Guillaume et je suis là jusqu'à 9h pour vous accompagner sur RTS. Allez, pour la suite, j'ai Lola Young avec Messi qui arrive. On va retrouver Corentin avec l'agenda de l'été direction les arènes de Nîmes aujourd'hui. Et Taylor Swift qui arrive aussi avec Elisabeth Taylor. Mais d'abord, on fait un point sur l'info, les titres de l'info et Cloris. C'est maintenant sur RTS.
1: Eh bien, on fera le point sur le risque incendie qui est toujours élevé dans notre sud aujourd'hui. L'appel à l'aide également d'un média libre et indépendant d'Occitanie, c'est Made in Perpignan. Et puis, c'est désormais officiel pour Zinedine Zidane et l'équipe de France de foot.

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0: Mais si, c'est Lola Young qu'on vient d'écouter sur RTS et c'est l'heure de l'agenda de l'été. Comme promis, si vous cherchez des idées pour bouger en ce mois d'août, direction le Gard, les concerts de juillet, oui, sont terminés, mais les arènes de Nîmes n'ont pas du tout l'intention de fermer. On fait le point sur ce qu'on peut y faire ce matin avec toi, Corentin. Salut.
1: Salut, Guillaume. Bonjour tout le monde. Et oui, pas le temps de souffler, hein. Les stars internationales ont plié bagages, mais la piste des arènes, eh ben, va continuer de résonner tout l'été. Premier gros rendez-vous à noter dans vos agendas, c'est du 6 au 8 août. C'est le grand retour du spectacle de reconstitution historique, Le Rêve du Gladiateur. C'est un show nocturne assez grandiose, hein, complètement hors norme, avec plus de 200 artistes et figurants en piste. Ça mêle de la danse, du cirque, des arts équestres, du théâtre, bref, visuellement ça en jette. Et puis la bonne nouvelle, c'est que les tarifs restent super abordables pour une sortie en famille. Ça partira de 6€ pour les enfants et 17€ pour les adultes. Mais ce n'est pas tout, évidemment, hein, puisque le mois d'août à Nîmes, c'est aussi le mois des traditions camarguaises. On sort les stylos, vous aurez deux grandes courses camarguaises les 13 et 20 août, un grand spectacle de voltige équestre le 14, et puis les Olympiades des Gardiens le vendredi 21 août. Ce soir-là, 5 manades de la région vont s'affronter en direct dans des jeux traditionnels de vitesse et d'adresse, ambiance garantie dans les tribunes. Et puis, enfin, si vous préférez découvrir le monument en journée, oubliez les guides touristiques traditionnels et testés, les visites théâtralisées, c'est tout l'été du lundi au vendredi, de 10h30 à midi, des comédiens costumés vous font voyager dans le temps. C'est interactif et ultra sympa avec les enfants. Et puis, pour les puristes, pas de panique, hein, l'option visite classique avec audio guide fonctionne toujours. Et oui, pour arpenter les galeries à votre rythme.
0: Impeccable. Pas de quoi s'ennuyer en août du côté de Nîmes. Merci Corentin. On trouve évidemment tout l'agenda de l'été directement sur www.rtsfm.com. On se quitte comme premier avec Taylor Swift qui arrive. Voici Elisabeth Taylor avant le retour de l'info à 9h et de plein sud juste après. Quant à moi, je reviens demain. On se réveille ensemble demain jeudi entre 6h et 9h comme tous les jours de l'été sur RTS. À demain.

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0: RTS en ce mercredi. Mathieu, ravi de vous retrouver avec Alliance Ethnique après les infos. 9h, l'info avec Loris, bonjour.
1: Bonjour à tous, la vigilance reste de mise aujourd'hui. Le risque de feu est élevé dans 65 départements. Dans la région, l'Aude, le Gard, les Pyrénées-Orientales et le Vaucluse passent en vigilance orange sur la carte de la météo des forêts. En Gironde, l'incendie reste stabilisé mais toujours pas fixé ce matin. La nuit a été calme selon la préfecture, mais 42 000 hectares sont déjà partis en fumée. Près de 2 000 pompiers restent mobilisés sur le terrain. Dans le Var, en revanche, le feu du massif du Gros Bessillon est désormais fixé. 8 jours après son déclenchement, il a parcouru 4500 hectares près de Pontévès. Quelques 5000 habitants et touristes ont été évacués et la préfecture appelle à maintenir la vigilance. Le bilan du chômage pour le deuxième trimestre en France, plus de 3 300 000 personnes sont sans activité avec une hausse de 0,8% en catégorie A. En Occitanie, le nombre de demandeurs d'emploi recule de 0,5% sur le trimestre mais progresse de plus de 1% sur un an. Et sur un an également, la tendance baisse dans l'Hérault et les Pyrénées-Orientales alors que le Gard et l'Aude enregistrent une hausse inférieure à la moyenne régionale. Les usagers de la ligne Nîmes-Clermont dénoncent une coupure qui va durer jusqu'au 14 août. Le trafic SNCF est interrompu depuis le 17 juillet à cause de deux coulées de boue près de Saint-Bonnet-Laval en Lozère. La SNCF justement explique que la montagne doit aussi être sécurisée avant la reprise des circulations. Un chantier rendu plus long par les difficultés d'accès au site avec un retour donc des trains toujours prévu la veille du 15 août. Les automobilistes, eux, vont retrouver un accès direct vers Avignon. La bretelle entre la sortie de la 7 et la RD 907 rouvre ce midi au carrefour de Bompas, sous réserve des conditions météo et techniques, bien sûr. L'objectif est de fluidifier la circulation sur ce secteur où près de 60 000 véhicules passent tous les jours. La fin du chantier est toujours prévue l'année prochaine. Deux nouveaux restaurants d'Occitanie font leur entrée dans la sélection France du guide Michelin. Parmi les 15 établissements dévoilés hier, on retrouve Aronde au Matel, tout près du Pic Saint-Loup, ouvert depuis le début de l'année, et le Melba à Quissac, dans le Gard. Et puis votre météo avec un temps calme et souvent ensoleillé après la dissipation des nuages bas, plus tenaces ce matin sur l'Aude et les Pyrénées-Orientales. Une averse reste possible sur les reliefs des Pyrénées. Côté vent, les rafales de sud vont souffler jusqu'à 40 km/h sur les littoraux, et puis les températures maximales, 29 degrés à Frontignan, 31 à Canet-Roussillon et à Narbonne, 32 degrés attendus à Sérignan et à Latte, 34 à Gignac et Vauvert, et jusqu'à 36 degrés à Sorgues.
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1: Et les bouchons du matin, près d'1,5 km de ralentissement sur la 709 entre les kilomètres 12 et 11. On est à hauteur de Montpellier dans le sens sud-nord, soyez extrêmement vigilants. Et puis toujours cet obstacle à hauteur de Metz sur la 9, la voie de droite est neutralisée au kilomètre 137 en direction de Montpellier et de Nîmes.
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RTS, c'est la bande son de votre été. Merci de nous avoir choisi en ce mercredi matin. Le son du gel à l'instant, Jamaïcaine. Bon, comment ça va? Allez, vous êtes au boulot. Bon courage à vous là qui nous écoutez avec le PC connecté sur rtsfm.com. On va, il y a plein de cadeaux au fil de cette matinée. Il y a plein d'idées de sorties également sur la radio de votre été. Et puis on y va aussi avec votre musique préférée, par exemple celle de Claudio Capeo que vous allez retrouver demain pour vous qui avez la chance d'avoir vos places à Carcassonne. Il est demain Claudio Capeo, mais c'est complet déjà depuis longtemps. Séance de rattrapage à Toulouse le 4 décembre et le 15 janvier à Montpellier à la Sud de France Arena. Et là, vous pouvez réserver vos places. Claudio Capeo, maintenant sur RTS.

0: Bonne journée avec RTS et Sean Paul, remixé par Riviera, She Doesn't Mind. 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Allez, à suivre la météo des plages. Juste avant ces games, c'est Colby Kayat sur RTS.
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0: RTS, le son de Gims, soleil, le soleil d'ailleurs dans la région, mais quelles sont les conditions de baignade? Réponse maintenant sur RTS.
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2: Du soleil pour ce mercredi avec quelques nuages sur nos littoraux, des nuages qui vont se maintenir jusqu'au soir à l'ouest. Le vent va souffler en brise marine de 15 à 20 km/h. L'indice UV sera de 2 sous les nuages et jusqu'à 8 pour un ciel parfaitement dégagé. Et puis les températures sur le sable autour de 29 degrés. Dans l'eau, il fera 23 degrés à Collioure, 24 plage de l'Espiguette dans le Gard, mais également à Marseillan, Metz, Sérignan et Narbonne. Et jusqu'à 25 à la Grande Motte.
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0: RTS, voilà un super tube de l'été. Ça, c'est top. Là, quand vous l'écoutez, Salomé de Bahia, eh bien, vous avez l'impression d'être en vacances. Salomé de Bahia ou Tro Lugar. Ça, c'est le genre de son que vous pouvez retrouver également en fin de journée dans Génération RTS, le meilleur de vos années collège et lycée. Les années 90 et 2000 à l'honneur tous les jours, mais également les hits d'aujourd'hui également. 17h, 20h, rendez-vous donc là en fin de journée avec Alban et avec également plein bons plans. À 10h, on va faire un point sur l'info dans la région. Juste avant, Alex Warren vous accompagne sur RTS.
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0: Bienvenue sur RTS. 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
2: Merci d'avoir choisi RTS, la radio de votre été. Pierre Demar dans un instant et puis Shakira également, 10h. Et à 10h, un point sur l'info dans la région avec Loris, bonjour.
3: Bonjour à tous. La mère de famille chez qui 5 bébés ont été retrouvés morts à Orange a été placée en garde à vue. Les ossements de 4 nourrissons et le corps d'un nouveau-né ont été découverts hier dans son appartement. L'enquête se poursuit pour déterminer les circonstances de ces décès. La vigilance reste de mise aujourd'hui. Le risque de feu est élevé dans 65 départements français. Dans notre sud, l'Aude, le Gard, les Pyrénées-Orientales et le Vaucluse passent en vigilance orange sur la carte de la météo des forêts. Et quelques reprises de feu signalées ce matin en Gironde. La nuit est resté plutôt calme selon la préfecture, mais l'incendie n'est toujours pas fixé, même s'il reste stabilisé. Les pompiers abordent une nouvelle journée sous de fortes chaleurs avec jusqu'à 42 degrés attendus localement en Gironde et dans les Landes. 16 départements sont placés en vigilance orange, canicule également. Les flammes ont presque entièrement détruit l'école des Grands Cyprès à Avignon cette nuit. L'incendie s'est déclaré vers 2h30 du matin dans le quartier de la Rocade, détruisant près de 80% de la toiture et provoquant l'effondrement partiel de ce bâtiment de 600 mètres carrés. Aucun blessé n'est à déplorer et l'origine du feu reste toujours inconnue. Une femme de 75 ans originaire de l'Aude a perdu la vie dans un choc frontal hier après-midi sur la D900 au Cluse dans la montée du Pertus. Ses deux petits-enfants âgés de 8 et de 14 ans ont été grièvement blessés et héliportés vers les hôpitaux de Montpellier et de Perpignan. Une enquête est en cours pour déterminer les circonstances exactes de l'accident. Un mot également de SOS Racisme qui dénonce des discriminations raciales dans des établissements privés de l'Hérault. Une expérimentation menée ce mois-ci montre qu'une plage privée sur 3 et une boîte de nuit sur 3 ont réservé un accueil différent à des clients selon leur couleur de peau à Palavas-les-Flots, La Grande Motte, Montpellier et Latte. Deux nouveaux restaurants d'Occitanie font leur entrée dans la sélection France du guide Michelin. Parmi les 15 établissements dévoilés hier, on retrouve Aronde au Matel, tout près du Pic Saint-Loup, ouvert depuis le début de l'année, et le Melba à Quissac, dans le Gard. Et puis votre météo pour terminer avec un temps calme et souvent ensoleillé après la dissipation des nuages bas qui sont plus tenaces encore sur l'Aude et les Pyrénées-Orientales. Une averse reste possible sur les reliefs pyrénéens. Côté vent, les rafales de sud vont souffler de 30 à 40 km/h près de la mer. Et puis les températures maximales, il fera jusqu'à 29 degrés autour du bassin d'Otto, 31 à Perpignan et à Narbonne, 32 à Sérignan et Montpellier, jusqu'à 34 à Gignac et à Vauvert et même 36 degrés la maximale à Avignon et à Sorgues.
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3: Et attention à deux véhicules arrêtés et en panne. Tout d'abord à hauteur d'Orange sur l'autoroute A9. La voie de droite est neutralisée en direction d'Avignon, donc prudence maximale. Et c'est le cas également du côté du Pertus sur l'autoroute A9. Toujours, on est dans les Pyrénées-Orientales. Ça vous concerne au niveau du kilomètre 279 en direction de l'Espagne.
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0: RTS en espérant que tout se passe bien. 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Pendant que vous jouez, je vous prépare Célassou, le temps de retrouver la météo des plages de ce mercredi sur RTS.
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0: RTS que vous écoutez, la radio de votre été, avec pour la suite le nouveau Olivia Rodrigo qui s'appelle Drop Dead, et également Bruno Mars à suivre pour l'heure, les conditions de baignade sur RTS.
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2: Du soleil pour ce mercredi avec quelques nuages sur nos littoraux, des nuages qui vont se maintenir jusqu'au soir à l'ouest. Le vent va souffler en brise marine de 15 à 20 km heure. L'indice UV sera de 2 sous les nuages et jusqu'à 8 pour un ciel parfaitement dégagé. Et puis les températures sur le sable autour de 29 degrés. Dans l'eau, il fera 23 degrés à Collioure, 24 plage de l'Espiguette dans le Gard, mais également à Marseillan, Metz, Sérignan et Narbonne. Et jusqu'à 25 à la Grande Motte.
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Merci d'avoir choisi RTS, la radio de votre été. Des idées de sortie, vous en avez, vous le savez, à tout moment en écoutant RTS. Par exemple, aujourd'hui, mercredi, à Palavas, vous avez, eh bien, comme depuis ce week-end d'ailleurs, les quais animés avec une ambiance French Chill Lounge. Ça a commencé là à 10h30, c'est jusqu'à 12h30 tous les jours. Rendez-vous également en fin de journée, 18h, 21h. À côté de Montpellier également, au Crès, aux arènes du Crès, vous avez les festivals qui continuent avec au programme aujourd'hui DJ7 en plein air, avec également tiens, de la pétanque. Vous allez pouvoir faire un tournoi de pétanque entre amis entre 18h et 23h ce soir. L'entrée est gratuite.

0: au Théâtre de la Mer, donc à Canet-en-Roussillon. Sans oublier évidemment toutes les festivités, les animations organisées sur le pont du Gard et plein d'autres idées de sorties vous attendent sur rtsfm.com. 11h, l'info dans la région. Juste avant, vous écoutez Elena sur RTS.
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0: Bonne matinée avec RTS, Taïk dans un instant, Angèle aussi, il est 11h. Et à 11h, l'info dans la région avec Loris, bonjour.
1: Bonjour à tous. La mère de famille chez qui 5 bébés ont été retrouvés morts à Orange a été placée en garde à vue. Les ossements de 4 nourrissons et le corps d'un nouveau-né ont été découverts hier dans son appartement. L'enquête se poursuit pour déterminer les circonstances de ces décès. La vigilance reste de mise aujourd'hui. Le risque de feu est élevé dans 65 départements français. Dans notre sud, l'Aude, le Gard, les Pyrénées-Orientales et le Vaucluse passent en vigilance orange sur la carte de la météo des forêts. Et quelques reprises de feu signalées ce matin en Gironde la nuit. Il restait plutôt calme selon la préfecture, mais l'incendie n'est toujours pas fixé, même s'il reste stabilisé. Les pompiers abordent une nouvelle journée sous de fortes chaleurs avec jusqu'à 42 degrés attendus localement en Gironde et dans les Landes. 16 départements sont placés en vigilance orange, canicule également. Les flammes ont presque entièrement détruit l'école des Grands Cyprès à Avignon cette nuit. L'incendie s'est déclaré vers 2h30 du matin dans le quartier de la Rocade, détruisant près de 80% de la toiture et provoquant l'effondrement partiel de ce bâtiment de 600 mètres carrés. Aucun blessé n'est à déplorer et l'origine du feu reste toujours inconnue. Une femme de 75 ans originaire de l'Aude a perdu la vie dans un choc frontal hier après-midi sur la D900 au Cluse dans la montée du Pertus. Ses deux petits-enfants âgés de 8 et de 14 ans ont été grièvement blessés et héliportés vers les hôpitaux de Montpellier et de Perpignan. Une enquête est en cours pour déterminer les circonstances exactes de l'accident. Un mot également de SOS Racisme qui dénonce des discriminations raciales dans des établissements privés de l'Hérault. Une expérimentation menée ce mois-ci montre qu'une plage privée sur 3 et une boîte de nuit sur 3 ont réservé un accueil différent à des clients selon leur couleur de peau à Palavas-les-Flots, La Grande Motte, Montpellier et Latte. Deux nouveaux restaurants d'Occitanie font leur entrée dans la sélection France du guide Michelin. Parmi les 15 établissements dévoilés hier, on retrouve Aronde au Matel, tout près du Pic Saint-Loup, ouvert depuis le début de l'année, et le Melba à Quissac dans le Gard. Et puis votre météo pour terminer avec un temps calme et souvent ensoleillé après la dissipation des nuages bas qui sont plus tenaces encore sur l'Aude et les Pyrénées-Orientales. Une averse reste possible sur les reliefs pyrénéens. Côté vent, les rafales de sud vont souffler de 30 à 40 km/h près de la mer. Et puis les températures maximales, il fera jusqu'à 29 degrés autour du bassin d'Otto, 31 à Perpignan et à Narbonne, 32 à Sérignan et Montpellier, jusqu'à 34 à Gignac et à Vauvert et même 36 degrés. La maximale à Avignon et à Sorgues.
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Pendant ce temps-là, vous écoutez l'association Martin Garrix.

passez une bonne matinée avec Zao et MC Solar sur RTS. On est mercredi aujourd'hui, hein, c'est ça? Eh bien, vous avez rendez-vous, tiens, ce soir, comme tous les mardis, mercredis et jeudis jusqu'à la mi-août, à 7 au Café Théâtre L'Audace, puisque vous retrouvez en spectacle Mayel El Hajaoui. C'est lui qui interprète Georges dans la série Demain nous appartient, qui est également tournée ici, vous le savez, dans la région. Mayel

0: pour la petite idée de sortie bien sympathique. On continue cette matinée à suivre la météo des plages et juste avant classique, on va sortir les guitares avec le groupe Scissors sur RTS.
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0: passez un bel été avec RTS. On continue avec Tame Impala, Julien Lib également. Pour l'heure, les conditions de baignade pour ce mercredi maintenant sur RTS.
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2: Du soleil pour ce mercredi avec quelques nuages sur nos littoraux, des nuages qui vont se maintenir jusqu'au soir à l'ouest. Le vent va souffler en brise marine de 15 à 20 km/h. L'indice UV sera de 2 sous les nuages et jusqu'à 8 pour un ciel parfaitement dégagé. Et puis les températures sur le sable autour de 29 degrés. Dans l'eau, il fera 23 degrés à Collioure, 24 plage de l'Espiguette dans le Gard, mais également à Marseillan, Metz, Sérignan et Narbonne. Et jusqu'à 25 à la Grande Motte.
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0: RTS et merci de nous retrouver. Vous le savez, hein, tout au long de cet été, des bonnes idées de sortie vous attendent sur RTS. RTS également partenaire des meilleures fêtes de la région, notamment celle-ci là qui va se dérouler ce week-end, vendredi, samedi, dimanche, juste à côté de Narbonne, à Armissant, au cœur du massif de la Clappe. 3 jours de fête, ça va être super, avec évidemment de quoi vous restaurer des buvettes. Par exemple, déjà vendredi, ça commence avec un repas suivi d'une soirée avec le grand orchestre Boxong Les Meds. Vous avez également samedi, tiens, une initiation à la Zumba également que vous allez pouvoir faire l'après-midi. La soirée va être animée par DJ Geoff Randall. Et puis dimanche également, il y a plein d'animations aussi pour les enfants. Et on va terminer ce week-end avec un concert du groupe Joico Trio. Vous avez plein d'infos, le détail d'ailleurs de tout ce qui est organisé à Armissant ce week-end sur rtsfm.com et plein d'autres idées de sortie évidemment à retrouver sur rtsfm.com et vous cliquez sur sortir. Midi l'info, juste avant vous écouter Gims sur RTS.
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1: Merci d'être chaque jour toujours plus nombreuses et nombreux à écouter RTS. Alex Warren arrive après les infos. L'info de ce mercredi à la mi-journée avec Loris, bonjour.
2: Bon midi à tous. À Orange, la mère du nouveau-né retrouvé mort a été placée en garde à vue, hospitalisée depuis son accouchement à domicile dimanche. Elle est entendue après la découverte du corps d'un nourrisson et des ossements de 4 autres bébés. Le parquet de Carpentras a également pris une ordonnance de placement provisoire concernant le nourrisson né dimanche. Les conditions météorologiques inquiètent en Gironde. La préfecture redoute de nouvelles reprises du feu avec des températures qui pourraient dépasser les 40 degrés localement dans le sud-ouest. L'incendie qui a déjà parcouru plus de 40 000 hectares reste stabilisé. 16 départements sont en vigilance orange canicule. Et le risque de feux de forêt qui est élevé dans 65 départements. Dans notre sud, l'Aude, le Gard, les Pyrénées-Orientales et le Vaucluse sont en vigilance orange sur la carte de la météo des forêts. Les automobilistes retrouvent un accès direct vers Avignon. La bretelle entre la sortie de la 7 et la départementale 907 rouvre ce midi au carrefour de Bonpas, sous réserve à des conditions météo et techniques bien sûr. L'objectif est de fluidifier la circulation sur ce secteur où près de 60 000 véhicules passent tous les jours. La fin du chantier est toujours prévue l'année prochaine. Le monde de la musique est en deuil. Le DJ Kavinsky, de son vrai nom Vincent Belorger, est mort à l'âge de 50 ans. Il s'était notamment produit lors de la cérémonie de clôture des Jeux Olympiques de Paris avec son titre Night Call, interprété avec la chanteuse Angèle. Le rideau est tombé sur le festival de Nîmes après un troisième et dernier concert de The Cure. Dimanche, la ville dresse un bilan très positif. Cette édition 2026 a réuni 270 000 spectateurs avec 15 soirées à guichet fermé sur 31 spectacles. Les organisateurs regardent déjà vers 2027, année des 30 ans du festival. Deux nouveaux restaurants d'Occitanie font leur entrée dans la section France du guide Michelin. Parmi les 15 établissements dévoilés hier, on retrouve Aronde au Matel tout près du Pic Saint-Loup, ouvert depuis le début de l'année, et le Melba à Quissac dans le Gard. Et puis un temps calme et souvent ensoleillé après la dissipation des nuages bas qui sont plus tenaces sur l'Aude et les Pyrénées orientales. Une averse reste possible encore sur les reliefs des Pyrénées. Le vent de sud va souffler avec des rafales jusqu'à 40 km/h et les températures maximales 29 degrés autour du bassin de Thau, 31 à Canet-Roussillon et à Narbonne, 32 degrés du côté de Sérignan et à Latte, il fera 34 à Gignac, à Vauvert et à Nîmes, et la maximale ce sera dans le Vaucluse, 36 degrés du côté de Sorgues.
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1: RTS avec le dernier Zazie, peu importe. Zazie qui pourrait bien, visiblement, je prends des pincettes, sortir un nouvel album au printemps. Et peu importe, pourrait bien être le premier extrait. C'est vrai que pour l'instant, il n'y a aucune validation. Ce qui est certain, c'est que Zazie va reprendre la route et va passer dans la région. Alors, c'est au printemps prochain, hein, va falloir être un peu patient. Rendez-vous le 21 mai à Montélimar et le 22 mai à Béziers, à la salle Zing, à Zanga. Et vous pouvez d'ores et déjà réserver vos places. Votre postage continue avec Louisa dans un instant. Riviera également, She Doesn't Mind, avant de retrouver la météo des plages sur RTS.
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0: C'est RTS, en espérant que tout se passe bien de votre côté. C'est le moment de préparer la crème solaire, le parasol, la serviette et d'enfiler le maillot. On file tout de suite dans la Méditerranée sur RTS.
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2: Du soleil pour ce mercredi avec quelques nuages sur nos littoraux. Des nuages qui vont se maintenir jusqu'au soir à l'ouest. Le vent va souffler en brise marine de 15 à 20 km/h. L'indice UV sera de 2 sous les nuages et jusqu'à 8 pour un ciel parfaitement dégagé. Et puis les températures sur le sable autour de 29 degrés. Dans l'eau, il fera 23 degrés à Collioure, 24 plage de l'Espiguette dans le Gard, mais également à Marseillan, Metz, Sérignan et Narbonne. Et jusqu'à 25 à la Grande Motte.
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1: Passez un bon été avec Miles Smith sur RTS. Vous voulez une bonne soirée? Vous la reconnaissez, Céline Dion? Mais Céline Dion a été remixée par le DJ le plus en vogue en ce moment, celui qui remixe tous les plus grands standards de la chanson française, j'ai nommé Yann Müller. Là, vous allez le reconnaître encore.
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1: voilà. Eh bien, Yann Müller, vous allez passer la soirée avec lui dimanche.

0: pour passer cette soirée de dingue. Franchement, ça va être super ça. Ça commence à 19h, ça va être hyper festif. 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Ah, j'adore. Allez, à 13h, on fait un point sur l'info juste avant vous écouter Jérémy Frérot sur RTS.
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0: dans un instant. Temper City aussi, il est 13h. Et place d'abord à l'info sur RTS.
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2: Bonjour à tous. Du soleil, encore du soleil. On fait le point sur la météo dans 2 minutes. À la une des actualités, cette mère de famille placée en garde à vue dans le Vaucluse. 5 bébés morts ont été retrouvés dans son appartement d'Orange, dans lequel elle vit avec son compagnon. Le couple a 2 enfants. Une enquête a été ouverte pour meurtre. Une école détruite par les flammes à Avignon. Un incendie important s'est déclaré la nuit dernière à l'école des Grands Cyprès. Près de 80% du bâti est parti en fumée et les pompiers étaient toujours sur place à la mi-journée. Sur les réseaux sociaux, le maire Olivier Galzi dénonce un acte d'origine criminelle. Le feu a principalement touché un nouveau bâtiment alors que l'établissement est en cours de rénovation. 2 noyades, dont une fatale en moins de 24 heures dans les Pyrénées-Orientales. Un homme de 74 ans est mort lundi matin à Canet-en-Roussillon. Hier matin, c'est une femme de 62 ans qui a été secourue. Les sauveteurs ont dû la réanimer. Elle a été hospitalisée dans un état grave. Ce drame dans l'Hérault, un quadragénaire a perdu la vie dans un accident sur une départementale à Saint-Tibéry, près de Béziers. Il roulait à trottinette tôt ce matin et a été percuté par l'arrière. Selon Midi Libre, l'automobiliste ne l'aurait pas vu. Sans papier d'identité, la victime n'a pas encore été identifiée. On en sait plus sur l'accident survenu sur les rails du train jaune. Lundi soir, un couple de vacanciers de 22 ans s'est électrisé sur les hauteurs de la commune de Thuès-Centreval. Selon l'Indépendant, il marchait le long de la voie de chemin de fer. Le jeune homme s'est alors retrouvé en contact avec le rail d'approvisionnement en électricité. Sa compagne s'est ensuite électrisée en voulant l'aider. Les victimes sont elles-mêmes parvenues à prévenir les secours. Leurs jours ne sont pas en danger, mais ils souffrent de graves brûlures. Dans l'actualité également, le feu toujours stabilisé en Gironde. Les flammes ont ravagé 42 000 hectares de végétation. Les pompiers craignent les conditions météo de la journée avec des températures qui pourront atteindre 41 degrés, mais aussi des rafales de vent. Plus de 2000 pompiers se relaient sur le terrain. On a appris la disparition du DJ Kavinsky, de son vrai nom Vincent Bellorger. Il avait participé à la cérémonie de clôture des Jeux Olympiques de Paris avec son titre Night Call, interprété par la chanteuse Angèle. Kavinsky a été retrouvé mort chez lui. Il avait 50 ans. Et puis on termine avec la météo. Encore un beau ciel bleu cet après-midi tout le long du littoral. Il fera jusqu'à 29 degrés à Perpignan, 30 degrés à Montpellier et Narbonne et 34 degrés à Nîmes.

0: 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Bonne journée avec Pierre Demar. Je pense à vous. 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Si hein. Bah oui, évidemment.
1: Toi, tu es la seule.
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0: 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Là, on va continuer cette pause déj avec Teddy Swims dans quelques secondes, le temps de saluer les partenaires d'RTS.
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Et on en profite pour saluer d'ailleurs tous les forains là qui sont à Marseille en plage et d'ailleurs partout dans la région. On va continuer ce début d'après-midi avec le retour de la Suédoise Tovlo avec Stromae des Fleurs. Et puis là maintenant, c'est celui qui est ce soir en showcase à la Grande Motte à la Dune. Voici Taïk sur RTS.

0: Flo et Oli qui s'appelle Picasso. Big Flo et Oli, vous allez pouvoir les retrouver là en fin de semaine prochaine, vendredi 7 août, dans le Vaucluse au festival Beautiful à Bolène. Vous avez rendez-vous également avec Big Flo et Oli à la rentrée le 3 septembre à Montpellier. Ça se passe dans le cadre de Zevent à la Sud de France Arena. Rendez-vous également pour la tournée officielle de Big Flo et Oli en novembre à Marseille, à Toulouse, à Montpellier, à Narbonne également. Vous pouvez réserver vos places pour voir Big Flo et Oli. Pour rejoindre 14h, vous écoutez un joli classique signé Bob Sinclair sur RTS.
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1: Bonjour à tous. Du soleil, encore du soleil. On fait le point sur la météo dans deux minutes. À la une des actualités, cette mère de famille placée en garde à vue dans le Vaucluse. 5 bébés morts ont été retrouvés dans son appartement d'Orange, dans lequel elle vit avec son compagnon. Le couple a 2 enfants. Une enquête a été ouverte pour meurtre. Une école détruite par les flammes à Avignon. Un incendie important s'est déclaré la nuit dernière à l'école des Grands Cyprès. Près de 80% du bâtiment est parti en fumée et les pompiers étaient toujours sur place à la mi-journée. Sur les réseaux sociaux, le maire Olivier Galzi dénonce un acte d'origine criminelle. Le feu a principalement touché un nouveau bâtiment alors que l'établissement est en cours de rénovation. Deux noyades, dont une fatale en moins de 24 heures dans les Pyrénées-Orientales. Un homme de 74 ans est mort lundi matin à Canet-en-Roussillon. Hier matin, c'est une femme de 62 ans qui a été secourue. Les sauveteurs ont dû la réanimer. Elle a été hospitalisée dans un état grave. Ce drame dans l'Hérault, un quadragénaire a perdu la vie dans un accident sur une départementale à Saint-Tibéry, près de Béziers. Il roulait à trottinette tôt ce matin et a été percuté par l'arrière. Selon Midi Libre, l'automobiliste ne l'aurait pas vu. Sans papier d'identité, la victime n'a pas encore été identifiée. On en sait plus sur l'accident survenu sur les rails du train jaune. Lundi soir, un couple de vacanciers de 22 ans s'est électrisé sur les hauteurs de la commune de Thuès-Centreval. Selon l'Indépendant, il marchait le long de la voie de chemin de fer. Le jeune homme s'est alors retrouvé en contact avec le rail d'approvisionnement en électricité. Sa compagne s'est ensuite électrisée en voulant l'aider. Les victimes sont elles-mêmes parvenues à prévenir les secours. Leurs jours ne sont pas en danger, mais ils souffrent de graves brûlures. Dans l'actualité également, le feu toujours stabilisé en Gironde. Les flammes ont ravagé 42 000 hectares de végétation. Les pompiers craignent les conditions météo de la journée avec des températures qui pourront atteindre 41 degrés, mais aussi des rafales de vent. Plus de 2000 pompiers se relaient sur le terrain. On a appris la disparition du DJ Kavinsky, de son vrai nom Vincent Bellorger. Il avait participé à la cérémonie de clôture des Jeux Olympiques de Paris avec son titre Night Call, interprété par la chanteuse Angèle. Kavinsky a été retrouvé mort chez lui. Il avait 50 ans. Et puis on termine avec la météo. Encore un beau ciel bleu cet après-midi tout le long du littoral. Il fera jusqu'à 29 degrés à Perpignan, 30 degrés à Montpellier et Narbonne et 34 degrés à Nîmes.

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1: Bonjour à tous. Du soleil, encore du soleil. On fait le point sur la météo dans 2 minutes. À la une des actualités, cette mère de famille placée en garde à vue dans le Vaucluse. 5 bébés morts ont été retrouvés dans son appartement d'Orange, dans lequel elle vit avec son compagnon. Le couple a 2 enfants. Une enquête a été ouverte pour meurtre. Une école détruite par les flammes à Avignon. Un incendie important s'est déclaré la nuit dernière à l'école des Grands Cyprès. Près de 80% du bâti est parti en fumée et les pompiers étaient toujours sur place à la mi-journée. Sur les réseaux sociaux, le maire Olivier Galzi dénonce un acte d'origine criminelle. Le feu a principalement touché un nouveau bâtiment alors que l'établissement est en cours de rénovation. 2 noyades, dont une fatale en moins de 24 heures dans les Pyrénées-Orientales. Un homme de 74 ans est mort lundi matin à Canet-en-Roussillon. Hier matin, c'est une femme de 62 ans qui a été secourue. Les sauveteurs ont dû la réanimer. Elle a été hospitalisée dans un état grave. Ce drame dans l'Hérault, un quadragénaire a perdu la vie dans un accident sur une départementale à Saint-Tibéry, près de Béziers. Il roulait à trottinette tôt ce matin et a été percuté par l'arrière. Selon Midi Libre, l'automobiliste ne l'aurait pas vu. Sans papier d'identité, la victime n'a pas encore été identifiée. On en sait plus sur l'accident survenu sur les rails du train jaune. Lundi soir, un couple de vacanciers de 22 ans s'est électrisé sur les hauteurs de la commune de Thueyts-Centreval. Selon l'Indépendant, il marchait le long de la voie de chemin de fer. Le jeune homme s'est alors retrouvé en contact avec le rail d'approvisionnement en électricité. Sa compagne s'est ensuite électrisée en voulant l'aider. Les victimes sont elles-mêmes parvenues à prévenir les secours. Leurs jours ne sont pas en danger, mais ils souffrent de graves brûlures. Dans l'actualité également, le feu toujours stabilisé en Gironde. Les flammes ont ravagé 42 000 hectares de végétation. Les pompiers craignent les conditions météo de la journée avec des températures qui pourront atteindre 41 degrés, mais aussi des rafales de vent. Plus de 2 000 pompiers se relaient sur le terrain. On a appris la disparition du DJ Kavinsky, de son vrai nom Vincent Bélorger. Il avait participé à la cérémonie de clôture des Jeux Olympiques de Paris avec son titre Night Call, interprété par la chanteuse Angèle. Kavinsky a été retrouvé mort chez lui, il avait 50 ans. Et puis on termine avec la météo. Encore un beau ciel bleu cet après-midi tout le long du littoral. Il fera jusqu'à 29 degrés à Perpignan, 30 degrés à Montpellier et Narbonne et 34 degrés à Nîmes.
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2: Des bouchons très importants dans les Pyrénées-Orientales entre le Boulou et le Pertus, surtout en direction de l'Espagne, à la fois sur la 9 et la D900, un secteur à éviter pour l'instant. Bouchons de 2 km à Montpellier sur la 709 entre les échangeurs Montpellier-Sud et Montpellier-Est en direction de Bayargues. Et ça coince toujours dans les Raux sur la D612 à hauteur d'Agde.
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1: Bonjour à tous. Du soleil, encore du soleil. On fait le point sur la météo dans deux minutes. À la une des actualités, cette mère de famille placée en garde à vue dans le Vaucluse. 5 bébés morts ont été retrouvés dans son appartement d'Orange, dans lequel elle vit avec son compagnon. Le couple a 2 enfants. Une enquête a été ouverte pour meurtre. Une école détruite par les flammes à Avignon. Un incendie important s'est déclaré la nuit dernière à l'école des Grands Cyprès. Près de 80% du bâti est parti en fumée et les pompiers étaient toujours sur place à la mi-journée. Sur les réseaux sociaux, le maire Olivier Galzi dénonce un acte d'origine criminelle. Le feu a principalement touché un nouveau bâtiment alors que l'établissement est en cours de rénovation. 2 noyades, dont une fatale en moins de 24 heures dans les Pyrénées-Orientales. Un homme de 74 ans est mort lundi matin à Canet-en-Roussillon. Hier matin, c'est une femme de 62 ans qui a été secourue. Les sauveteurs ont dû la réanimer. Elle a été hospitalisée dans un état grave. Ce drame dans l'Hérault, un quadragénaire a perdu la vie dans un accident sur une départementale à Saint-Tibéry, près de Béziers. Il roulait à trottinette tôt ce matin et a été percuté par l'arrière. Selon Midi Libre, l'automobiliste ne l'aurait pas vu. Sans papier d'identité, la victime n'a pas encore été identifiée. On en sait plus sur l'accident survenu sur les rails du train jaune. Lundi soir, un couple de vacanciers de 22 ans s'est électrisé sur les hauteurs de la commune de Thuès-Entreval. Selon l'Indépendant, il marchait le long de la voie de chemin de fer. Le jeune homme s'est alors retrouvé en contact avec le rail d'approvisionnement en électricité. Sa compagne s'est ensuite électrisée en voulant l'aider. Les victimes sont elles-mêmes parvenues à prévenir les secours. Leurs jours ne sont pas en danger, mais ils souffrent de graves brûlures. Dans l'actualité également, le feu toujours stabilisé en Gironde. Les flammes ont ravagé 42 000 hectares de végétation. Les pompiers craignent les conditions météo de la journée avec des températures qui pourront atteindre 41 degrés, mais aussi des rafales de vent. Plus de 2000 pompiers se relaient sur le terrain. On a appris la disparition du DJ Kavinsky, de son vrai nom Vincent Bellorger. Il avait participé à la cérémonie de clôture des Jeux Olympiques de Paris avec son titre Night Call, interprété par la chanteuse Angèle. Kavinsky a été retrouvé mort chez lui. Il avait 50 ans. Et puis on termine avec la météo. Encore un beau ciel bleu cet après-midi tout le long du littoral. Il fera jusqu'à 29 degrés à Perpignan, 30 degrés à Montpellier et Narbonne et 34 degrés à Nîmes.
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2: Du mieux entre le Pertus et le Boulou dans les Pyrénées-Orientales, mais encore 2 bouchons importants direction de l'Espagne sur la 9 et sur la D900. Un ralentissement de 3 km sur la 709 à Montpellier entre les échangeurs Montpellier Sud et Montpellier Est direction Bayargues. Et toujours dans l'Hérault, le bouchon persiste à Agde sur la D612. Bonne route.
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2: Génération RTS, bon mercredi, bonne fin de journée. Il est 17h et c'est Alban avec vous. Lynn Marlin avec Sitting Down Here, ça fait partie des morceaux des années 90-2000 que je vous ai prévu. L'infomobilité, la rédac, c'est juste avant, à tout de suite.
3: Salut Alban, bonjour à tous. La vague de chaleur s'installe sur le sud-est. Demain, le Vaucluse et les départements de la région PACA, sauf les Bouches-du-Rhône, passeront en vigilance orange canicule. L'ex-Languedoc-Roussillon sera en jaune. Une semaine après s'être déclaré, le feu de la Gironde est toujours stabilisé, malgré plusieurs reprises de feu et un pic de chaleur avec des températures jusqu'à 41 degrés et de fortes rafales de vent. Dans le Var, le feu du Gros Bessillon, qui a parcouru 4500 hectares depuis 8 jours, est désormais fixé. Mais de nombreux foyers subsistent, 5000 personnes évacuées sont autorisées à rentrer chez elles. La femme et l'homme chez qui le corps et les ossements de 5 bébés ont été découverts ont été placés en garde à vue aujourd'hui. L'habitante d'Orange, âgée de 32 ans, vient d'accoucher d'un enfant après, semble-t-il, un déni de grossesse. Une enquête pour meurtre sur mineur de moins de 15 ans a été ouverte. Un accident de la route mortel tôt ce matin dans l'Hérault. Un homme d'une trentaine d'années qui circulait en trottinette est entré en collision avec une voiture. L'automobiliste en état de choc était négatif au test d'alcoolémie. Et puis dans l'Aude, en fin de matinée, une femme de 70 ans est décédée après avoir été renversée par un camion dans le centre de Cuxac. Dans le Gard, un jeune étranger d'une vingtaine d'années est soupçonné d'avoir détourné des prestations sociales en se faisant passer pour un mineur. Des documents administratifs qu'il a présentés se sont avérés être des faux. Le préjudice est estimé à 16 000 euros par le conseil départemental. L'ancienne patronne de la chaîne RT France et chroniqueuse pro-russe Xania Fedorova s'est vue remettre un arrêté ministériel d'expulsion. Son comportement porte atteinte aux intérêts fondamentaux de l'État, selon le ministère de l'Intérieur. Le décès de Kavinsky, le DJ star, avait 50 ans. Il a été retrouvé mort hier soir à son domicile parisien. Il aurait succombé à un AVC. Auteur du titre Night Call, Kavinsky avait notamment participé à la cérémonie de clôture des JO en 2024. Près de Montpellier, le plein de souvenirs des années 80 ce soir aux arènes du Crès, avec le concert du groupe Gold, le chanteur Alain Lorca entouré de jeunes musiciens. La météo, demain le soleil dominera avec en matinée quelques nuages bas sur le littoral, un vent marin très modéré, les pointes n'excéderont pas 30 km/h. Les températures au lever du jour, 18 à Lodève, 20 prévues à Nîmes, 21 à Avignon, 22 degrés à Montpellier, Béziers, 23 à Perpignan, Narbonne et à Sète. Et demain après-midi, il fera entre 29 et 36 degrés.
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3: Peu de ralentissements dans nos grandes villes, notamment Montpellier, des bouchons sur les avenues de la Liberté, Becquerel et au rond-point de Paulette, à Perpignan au sud de la ville sur la D914 et au nord sur l'avenue du Languedoc et la D900, à Béziers un bouchon sur la D612 en arrivant au rond-point de Serres et toujours sur la D612, ça coince encore au niveau de Vias et de Agde. Bonne route à RTS.
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0: dans Génération RTS, on attaque.
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0: Contente de vous retrouver en ce mercredi 17h-20h, c'est parti. J'espère que vous allez bien, que la journée s'est bien passée. Aujourd'hui, je vous ai chopé plein de petites news. Vous allez voir, on va parler cadeaux aussi, comme d'habitude. Je vous attendais maintenant sur le WhatsApp. N'hésitez pas sur les réseaux sociaux, sur le site de la radio. Et puis, on attaque direct avec cette nouvelle et le décès de Kavinsky, le DJ que l'on connaît évidemment, puisqu'il a fait le générique de Drive avec Ryan Gosling, qui est juste incroyable. C'est ce morceau Night Call. Vous allez le reconnaître évidemment tout de suite. Disparition qui touche le monde de la musique électronique française. Le DJ producteur français Kavinsky a été retrouvé mort à son domicile parisien à 50 ans. Il était devenu mondialement connu grâce à un univers hyper particulier, inspiré des films des années 80, des voitures de sport. C'était hyper rétro-futuriste, c'était juste excellent. Énorme succès en 2010 avec ce morceau Night Call, qui est devenu un morceau culte après son utilisation dans le film Drive avec Ryan Gosling, c'est ce que je vous disais un petit peu plus tôt. Alors ce que je vous propose, c'est qu'on écoute ce son dès maintenant en hommage à Kavinsky dans Génération RTS. On se retrouve juste après. Moi, je vous souhaite de passer une bonne fin de journée à l'écoute d'RTS. Bougez pas, à tout de suite.

0: Génération RTS, Bébé Rexha avec le morceau New Religion. On revient avec De La Soul et Chaka Khan, mais avant.
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0: Est-ce que quand vous étiez plus jeune, vous avez eu la chance de faire des pyjama parties? Alors je sais qu'il y a vraiment plusieurs teams là-dessus. Il y a ceux qui avaient des parents qui laissaient faire les pyjama parties, alors soit chez les copains, soit à la maison. Puis les parents pour qui il était hors de question de découcher. Là, c'était un peu plus la galère. Fallait négocier. Pyjama party, bah souvent, voilà, comme son nom l'indique, on passe une soirée avec les copines, on papote, on refait le monde, on parle de ses petits crushs et tout. On se fait des batailles de coussins. Ça, c'est clairement dans les films, hein, parce que moi, mes pyjama parties, on n'a jamais fait de bataille de coussins. En tout cas, il y en a une à Montpellier pour tous ceux qui ont été frustrés, qui n'ont pas pu en faire enfant. Une immense pyjama party 100% girl près de Montpellier. Alors ça va être le moment d'en profiter. C'est uniquement réservé aux filles, je vous le disais, au domaine Solena à Latte près de Montpellier. Concept, eh ben, on va transformer une soirée classique en véritable soirée entre copines avec un dress code pyjama chic, hein, parce qu'on ne fait pas les choses à moitié. Musique, danse, animation, ambiance girly. Rendez-vous donc le 7 août de 19h à 1h du mat. Je vous laisse vous organiser 20€ par personne pour pouvoir en profiter. Dans Génération RTS, allez, De La Soul et Chaka Khan, All Good. Olivia Ruiz aussi avec La Femme Chocolat. Je vous donne rendez-vous dans quelques minutes. Passez une bonne fin de journée sur RTS.
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1: On passe l'été ensemble dans Génération RTS. Jérémy Frérot qui arrive dans quelques secondes. Et puis, on va aussi très vite parler de l'émission L'amour est dans le pré. Est-ce que c'est une émission que vous aimez regarder? Est-ce que vous cherchez l'amour? Est-ce que vous êtes agriculteur? Eh bien écoutez, j'ai une bonne nouvelle pour vous. L'information vient de tomber et je vous la partage dans quelques secondes. Le temps de retrouver notre Corentin des bons plans près de la maison, vous allez voir. On retrouve l'agenda et d'ailleurs cet agenda, vous le retrouvez ensuite sur le site rtsfm.com. Juste après l'infomobilité, Jérémy Frérot ou encore Jet avec le morceau « Are you gonna be my girl » sur RTS.
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3: Quelques ralentissements sur le littoral à Canet-en-Roussillon, entre Vias et Agde sur la D612 et au Gros-du-Roi. Dans les villes, ça coince à Montpellier sur le boulevard Fabre de Morlon, au rond-point de Paulette, sur les avenues Becquerel et de la Liberté, à Nîmes au bas de la route d'Alès et à Perpignan. Toujours des coups de frein sur l'avenue du Languedoc et sur la D914. Vous êtes patients, bonne route.
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0: Allez, après Avignon, hier, on bouge 50 km à l'ouest, direction les arènes de Nîmes, pour un focus sur les gros temps forts du mois d'août. Corentin, c'est à toi de jouer, salut.
1: Salut Alban, salut à tous. Et oui, après un mois de juillet ultra rythmé par les concerts du Festival de Nîmes, il y a eu des records d'ailleurs, encore une fois. Eh bien, les arènes ne vont pas dormir en août, bien au contraire, à commencer par le grand spectacle de reconstitution historique qui fait son grand retour du 6 au 8 août, dans une petite semaine, c'est le rêve du gladiateur.
0: Ça, je crois que c'est un show grandiose.
1: Complètement hors norme. Plus de 200 artistes et figurants sur scène. Ça mêle danse, théâtre, cirque, art équestre, plein d'autres choses. Du très grand spectacle, en somme. Et côté budget, ça reste quand même super abordable pour un spectacle de cette envergure. 6 € pour les enfants et 17 € pour les adultes.
0: Bon, ça, c'est le plan qui est coché. J'imagine que c'est pas tout, parce qu'il y a d'autres trucs qui est prévu, là, quand même, dans les arènes.
1: Et oui, plein de choses. La culture camarguaise, c'est l'ADN du Gard et donc de Nîmes. Et le mois d'août va le prouver. Sortez les agendas, deux grandes courses camarguaises les 13 et 20 août, un gros spectacle équestre et de voltige le 14 et

0: Le clou du spectacle, ce sont les Olympiades des Gardiens le 21 août. Ce soir-là, 5 manades vont s'affronter dans des jeux traditionnels de vitesse et d'adresse.
1: Et pour ceux qui veulent plutôt découvrir le monument, mais autrement, est-ce qu'il y a aussi des visites un peu spéciales?
0: Exactement. Tout l'été, vous pouvez tester les visites théâtralisées. En gros, vous déambulez dans l'histoire guidée hein, par des comédiens passionnés. C'est super ludique, parfait en famille. Et ça se passe du lundi au vendredi de 10h30 à midi. Et puis, si vous préférez le calme, il y a toujours les visites classiques avec audio guide pour arpenter les gradins et les galeries à votre rythme.
1: Impeccable. On est paré pour le mois d'août aux arènes de Nîmes. Merci beaucoup Corentin. Puis toutes les infos, c'est sur rtsfm.com.
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0: Génération RTS, c'est le moment de revenir sur cette émission culte qui nous accompagne depuis une vingtaine d'années. L'amour est dans le pré qui revient pour une nouvelle saison. Alors je sais qu'il y a vraiment ceux qui adorent et ceux qui n'en peuvent plus. Mais en tout cas, ce qui est sûr, c'est qu'il y a une date. Hein, si jamais, 17 août, 21h10 sur M6, va falloir mater. Premier épisode de cette 21e saison, c'est incroyable. 14 agriculteurs, 4 femmes et 10 hommes entre 24 et 64 ans qui participent donc à cette nouvelle saison. Et quelques nouveautés, puisque les speed dating ne seront plus comme avant pour cette nouvelle saison. Ils veulent que ce soit plus naturel. En fait, ils se sont rendus compte que généralement, toutes les années, si vous avez regardé, c'est plein de petites questions les unes derrière les autres. Donc, laissez davantage de place aux échanges spontanés et aux émotions, les regards, les silences, les hésitations. Ces petits moments qui font souvent toute la différence lors d'un premier rendez-vous devraient ainsi être davantage mis en avant. Cette saison, le petit plus aussi, c'est Karine Lemarchand pourra parler aux agriculteurs pendant les speed dating. Donc, elle pourra recueillir leurs impressions à chaud et les accompagner aussi dans leur choix. D'ailleurs, un petit peu plus tard, je vous ferai une petite sélection avec les meilleurs moment de l'amour et dans le pré en termes de speed dating parce qu'il y a quand même de jolies pépites. Là on a Zazie et le morceau Peu Importe qui arrive. À tout de suite.
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1: Génération RTS, on revient dans quelques secondes avec l'info mobilité. Princesse Erika aussi. Avec le classique, faut que je travaille. Mais avant toute chose, eh bien, c'est le moment de parler cadeau.
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1: 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Allez, je vous le disais, la météo des plages et Princesse Erika, c'est le retour en musique juste avant 18h sur RTS.
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3: Demain, une journée souvent bien ensoleillée en bord de mer, mais localement des nuages bas un peu plus épais autour de la baie d'Aigues-Mortes et un indice UV compris entre 4 et 8. Le vent soufflera sans excès avec des pointes qui ne dépasseront pas 20-30 km/h. Les températures 22-23 degrés au minimum. Demain après-midi, il fera entre 28 et 30 sur le sable et dans l'eau de mer 24 à Port-Vendres, au Barcarès, Gruissant, Vias et Villeneuve-lès-Maguelone et 25 degrés à la Grande Motte et au Sainte-Marie-de-la-Mer.
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1: Ah oui, il est 18h, vous avez un petit coup de mou, vous êtes au boulot? Eh ben, je comprends. D'ailleurs, il y a une étude qui vient de sortir sur les habitudes des Français au travail, là, quand ils sont proches des vacances. Et bon, on se reconnaît bien dedans, on va pas se mentir, hein, c'est bien vu. Je vous en parle après l'infomobilité, la rédac. Et puis, on a aussi Simple Mind avec le morceau Mandela Day. À tout de suite.
2: Salut Alban, salut à tous. La qualité de l'air est mauvaise aujourd'hui dans la région. L'ensemble de l'Occitanie est en rouge. Demain, un léger mieux dans les Pyrénées-Orientales qui passera en mode dégradé. Demain également, la procédure d'information sera activée par la préfecture de Vaucluse en raison d'un épisode de pollution à l'ozone. En Gironde, le feu est toujours stabilisé. Les surfaces parcourues, 42 000 hectares n'ont pas évolué depuis 48 heures, mais des reprises, notamment cet après-midi à Lenton, à l'est du bassin d'Arcachon, où les moyens aériens ont été mobilisés. Par ailleurs, les gendarmes sont à la recherche d'un homme qui est soupçonné d'avoir allumé un incendie. Dans les Pyrénées-Orientales, le feu qui a débuté vendredi sur les hauteurs de Thuès entre Weiss continue de progresser avec désormais 65 hectares parcourus. Les pompiers restent mobilisés avec l'appui de moyens aériens. Un établissement scolaire très gravement endommagé par un incendie la nuit dernière à Avignon. Un bâtiment de l'école maternelle et primaire des Grands Cyprès est détruit à 80%. Des travaux de rénovation étaient en cours. Le chantier devait s'achever à la rentrée 2028. Pour le maire d'Avignon, Olivier Galzi, l'incendie semble être d'origine criminelle. Après la découverte du corps et des ossements de 5 bébés en début de semaine dans un appartement à Orange, la mère et son conjoint ont été placés en garde à vue aujourd'hui. Le parquet de Carpentras s'est dessaisi du dossier au profit de celui d'Avignon. Une enquête pour meurtre sur mineurs de moins de 15 ans est en cours. Un accident du travail dans les Pyrénées-Orientales aujourd'hui. Un employé d'une entreprise de Canet-en-Roussillon a été grièvement blessé au visage et sur une partie du corps après un feu qui s'est déclenché dans un véhicule. Deux autres salariés sont plus légèrement touchés. Une enquête est ouverte pour déterminer les circonstances de l'accident. Canal Plus et le groupe Lagardère dénoncent une atteinte à la liberté d'expression après l'arrêté ministériel d'expulsion visant Xenia Fedorova, la chroniqueuse pro-russe, annonçant un recours contre cette décision justifiée par un comportement qui porte atteinte aux intérêts fondamentaux de l'État. Les sorties demain aux arènes du Grotte du Roi, Kenji est en concert. Le chanteur actuellement tourné pour ses 10 ans de carrière. Il reste des places disponibles pour le spectacle de demain. La météo, des nuages bas localement demain sur le littoral, mais le soleil brillera largement ensuite. Le vent marin sera calme avec des pointes jusqu'à 30 km/h. Les températures de 18 à 23 degrés. Demain après-midi, il fera 29 à 7. 32 à Montpellier-Béziers, 34 à Perpignan et Narbonne, 35 à Nîmes et Lodève, 36 à Avignon. Le Vaucluse passera en vigilance orange canicule.
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0: bouchons dans nos villes, à Montpellier sur l'avenue de la Liberté et au rond-point de Paulette et du Rieux-Coulon, à Perpignan sur l'avenue du Languedoc et la D914, du monde aussi sur le littoral au Gros du Roi, sur la D612 dans l'Hérault à Vias et Agde, à Canet-en-Roussillon et sur la 9, un léger ralentissement à la barrière de péage du Boulou en provenance d'Espagne, bonne route.
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Génération RTS, Tamper City, on est à côté de Tir for Fizz aussi dans quelques secondes. Et alors si vous allez bientôt pouvoir profiter de vos vacances, ou même si vous avez déjà profité des vacances, vous avez peut-être un avis sur la question. Est-ce que vous avez l'impression que quand vous êtes proche des vacances, vous levez le pied au taf? Bah, c'est pas une sensation, hein. Il y a une étude qui vient de nous donner les comportements des salariés avant les congés. 51% des Français reconnaissent lever le pied au travail avant le départ en vacances. Concrètement, il y en a pas mal qui avouent être moins concentrés, moins impliqués dans les derniers jours là avant de partir. 22% déclarent ne plus avoir tout simplement la tête au boulot. 14% repoussent certaines tâches pour les traiter au retour. C'est un phénomène qu'on appelle la prédéconnexion. C'est-à-dire que notre cerveau, il commence déjà à se préparer au changement de rythme. Alors c'est rigolo aussi parce qu'il y a certaines personnes qui expliquent que rien que de préparer des vacances, ça met de bonne humeur. Donc même si vous ne partez pas, quand vous avez un petit coup de mou au taf, vous vous mettez sur l'ordinateur et vous organisez des vacances. C'est un peu comme quand moi je fais des paniers pour acheter des fringues sur internet et que je valide jamais le paiement, quoi. C'est un peu le même principe. Bon, d'ailleurs, et vous, les vacances, ça en est où? Tenez-nous au courant. Si vous venez d'arriver dans notre suite, bienvenue à vous. On attire Tir for Fizz comme promis. À tout de suite.

0: dans Génération RTS. Si vous venez de nous rejoindre, bienvenue. On se retrouve hein, et on va parler de L'amour est dans le pré. Je vous en parlais un petit peu plus tôt. 21e saison qui sera diffusée sur M6 le 17 août à 21h10. 14 agriculteurs, 4 femmes, 10 hommes entre 24 et 64 ans. Et à cette occasion, avec le comeback, je me suis dit, tiens, on va revivre quelques petits passages de speed dating. Et speed dating, ça va avec séduction. Et séduction, des fois, ça va avec un peu de olé olé. Ah bah c'est sexy, on n'est pas là pour rigoler. Allez, je vous ai fait une petite sélection.
1: Bien, bien.
2: Bien, et toi, grand bisou.
1: Ah, c'est 3.
2: Je suis gourmande.
3: J'aime bien danser aussi.
1: Oui.
3: Ça, c'est du zouka.
4: Ah, donc, c'est la formule popota.
5: Ça va faire l'effet tout de suite.
3: Tout à fait.
5: D'accord.
3: Ah, c'est tout de suite. Hein.
5: Oui, c'est
3: puis
5: ça,
3: on se frotte en même temps.
5: Oui, voilà, oui.
6: Ouais, alors, c'est l'idée.
1: Ouais.
6: Et c'est pour choisir un type de restaurant.
7: Là, il y a même un truc, il y a des trucs du Kama Sutra, quoi.
8: Ça, t'as un regard coquin aussi.
9: Tu as dit dans ta lettre.
10: Je pourrais éventuellement.
9: Mettre comme pour nos soirées à deux.
10: Exact.
9: Des lunettes pour faire secrétaire coquine.
10: Exact.
9: Ça, c'est osé.
10: Alors, j'aime surprendre.
0: Alors, vous aimez vous aussi? Et dites-nous hein, si jamais vous envoyez un courrier là cette année, on veut suivre nous. Hein. Bon, on revient avec UB40 dans quelques secondes. Tal aussi avec Le Sens de la Vie. On se donne rendez-vous juste après.
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0: On passe l'été ensemble dans Génération RTS. S'installe le sens de la vie qu'on vient d'écouter. Notre Corentin qui s'installe. Alors, je vous invite aussi, d'ailleurs, pendant les vacances, parce que parfois vous loupez quelques petites infos, c'est normal. Vous pouvez aller faire un tour sur le site rtlsfm.com. Vous allez retrouver tous les agendas de Corentin qui sont postés chaque jour. Donc comme ça, ça vous permet de suivre et de ne pas chercher quoi faire près de la maison. Là, avec la fin du mois de juillet et le début du mois d'août, je peux vous dire qu'on est sacrément gâtés. Allez, on le retrouve, Corentin. Et puis juste avant, c'est Usher avec le morceau Yeah ou encore l'infomobilité sur RTS. Je vous retrouve juste après.
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2: Pas de grosses difficultés, des coups de frein sur le littoral à Canet-en-Roussillon, Agdévias, sur la D612 à Marseille-en-Plage, à 7 au Gros-du-Roi, dans les villes des ralentissements, à Montpellier sur les avenues de la Liberté et Becquerel, à Perpignan sur la D914, et puis noté au nord de Montpellier, un bouchon dans la traversée de Bayargues. Bonne route avec RTS.
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0: nous rejoignez là sur RTS, soyez les bienvenus. On prend la direction du Gard. Les concerts de juillet sont terminés, mais les arènes de Nîmes, elles nous réservent encore pas mal de surprises là pour le mois d'août. On va décrypter tout ça avec toi, Corentin. Salut.
1: Et oui, salut Alban, salut à tous. Pas le temps de souffler. Et oui, les stars internationales ont quitté la scène, mais les arènes vont continuer d'accueillir de beaux événements. Premier gros rendez-vous à ne pas manquer, c'est dans une semaine, du 6 au 8 août, avec le grand show nocturne, le rêve du gladiateur.
0: Ah bah, RTS est partenaire, je peux vous dire qu'on vous le recommande les yeux fermés.
1: Et ouais, et ça s'annonce fantastique. Plus de 200 figurants et artistes en piste, vous allez en prendre plein les yeux, avec du cirque, de la voltige équestre, du chant, du théâtre, et franchement, côté tarif, ça reste très raisonnable, à partir de 17€ pour les adultes et 6€ pour les enfants.
0: En plus, l'ambiance des arènes à la tombée de la nuit, c'est clairement magique. Ah, là, on va rester dans les traditions aussi pour la suite, je crois.
1: Oui, à 100%. Les arènes mettent à l'honneur les traditions camarguaises, évidemment, avec plusieurs dates clés. On note les courses camarguaises les jeudis 13 et 20 août, le 14 place à un grand spectacle équestre, et coché le vendredi 21 août pour les Olympiades des Gardiens. C'est un tournoi très spectaculaire entre 5 manades de la région.
0: Et dis-moi, si on veut visiter les arènes en journée, est-ce que tu as un bon plan à nous proposer?
1: Eh bien, carrément. Faut laisser tomber les quelques bouquins d'histoire et on fonce sur les visites théâtralisées. Tous les été, du lundi au vendredi, en fin de matinée, des comédiens costumés vous font voyager dans le temps au milieu du monument. C'est interactif et très sympa. Et pour les puristes, l'option visite libre avec audio guide fonctionne toujours pour explorer les moindres recoins et les alcôves à son aise.
0: Ça va nous faire un mois d'août bien rempli du côté des arènes de Nîmes. Et tout peut se réserver sur le site des arènes de Nîmes, j'imagine.
1: Exactement, c'est ce qu'il y a de plus simple.
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0: Génération RTS, vous arrivez pile au bon moment, on va parler cadeaux.
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0: 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Le retour de Janet Jackson, je savais que ça allait vous plaire. À tout de suite.
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0: Vous êtes peut-être dans la voiture là actuellement en train de rentrer du boulot. Je vous ai trouvé les mots-clés là qui pourraient booster votre profil sur les sites de rencontres, parce que si vous cherchez l'amour cet été et que vous êtes sur les applications de rencontres, alors attention, il y a des analyses de profils qui montrent que certains centres d'intérêt attirent davantage l'attention selon les utilisateurs. Alors ces cadeaux, je vous les donne, je ne sais quoi en penser. Par exemple, pour les hommes qui veulent attirer davantage de femmes, certains mots reviennent souvent dans les profils qui fonctionnent bien, comme non-fumeur, voyage, vin, café et chien. Et chez les femmes, certains mots semblent davantage susciter l'intérêt des hommes. Alors ça m'a fait rire. Bière, sport, bar, salle de sport et le dernier, carnivore. Les gars, en fait, c'est viande, alcool et sport, quoi. Et là c'est bon. En fait, vous voulez un compatriote, quoi. Clairement. Bon, et ben voilà. Donc, si jamais vous cherchiez à booster un petit peu votre profil, vous l'avez compris, va falloir tenter. Allez, la météo des plages et puis Ori avec le soirée mondaine. Ça arrive avant 19h sur RTS.
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2: Demain, une journée souvent bien ensoleillée en bord de mer, mais localement des nuages bas un peu plus épais autour de la baie d'Aigues-Mortes et un indice UV compris entre 4 et 8. Le vent soufflera sans excès avec des pointes qui ne dépasseront pas 20-30 km/h. Les températures 22-23 degrés au minimum. Demain après-midi, il fera entre 28 et 30 sur le sable et dans l'eau de mer 24 à Port-Vendre, au Barcarès, Gruissant, Vias et Villeneuve-lès-Maguelone et 25 degrés à la Grande Motte et au Sainte-Marie-de-la-Mer.
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1: Je sais comment vous faire plaisir là pendant les vacances. Camaro qui arrive pour débuter cette nouvelle heure de 19h. Et le morceau Femme Like You, juste avant, c'est l'info mobilité, la rédac. Et puis on se retrouve juste après, on a encore une bonne heure, on va profiter, à tout de suite.
2: Salut Alban, bonsoir à tous. Un nouvel incendie ce soir, cette fois dans le Var, à Brignoles. 200 pompiers ont été rapidement mobilisés, ainsi que des hélicoptères bombardiers d'eau pour maîtriser le sinistre qui est très actif. Une semaine après s'être déclaré, le feu de la Gironde est toujours stabilisé malgré plusieurs reprises de feu et un pic de chaleur avec des températures jusqu'à 41 degrés de fortes rafales de vent. Demain, un risque de feu de forêt élevé dans l'Aude, le Gard, les Pyrénées-Orientales et le Vaucluse. Et la vague de chaleur s'étend et s'installe sur le sud-est. Demain, le Vaucluse et les départements de la région PACA, sauf les Bouches-du-Rhône, passeront en vigilance orange canicule. L'ex-Languedoc-Roussillon sera en jaune. En ce moment, une cellule de crise sur les incendies est réunie en présence des directeurs de cabinet des membres du gouvernement. La femme et l'homme chez qui le corps et les ossements de 5 bébés ont été découverts à Orange ont été placés en garde à vue aujourd'hui. La trentenaire vient d'accoucher d'un enfant après, semble-t-il, un déni de grossesse. Une enquête pour meurtre sur mineur de moins de 15 ans a été ouverte. Un accident de la route mortel tôt ce matin dans l'Hérault. Un homme d'une trentaine d'années qui circulait en trottinette est entré en collision avec une voiture. L'automobiliste en état de choc était négatif au test d'alcoolémie. Et dans l'Aude, en fin de matinée, une femme de 70 ans est décédée après avoir été renversée par un camion dans le centre de Cuxac. Le décès de Kavinsky, le DJ star, avait 50 ans. Il a été retrouvé mort hier soir à son domicile parisien. Il aurait succombé à un AVC. Auteur du titre Night Call, Kavinsky avait notamment participé à la cérémonie de clôture des JO 2024. L'ancienne patronne de la chaîne RT France et chroniqueuse pro-russe Xania Fedorova s'est vue remettre un arrêté ministériel d'expulsion. Son comportement porte atteinte aux intérêts fondamentaux de l'État, selon le ministère de l'Intérieur. Dans le Gard, un coup dur pour les Salins d'Aiguemortes. Après les fortes pluies du week-end, elles ont entraîné la perte de 200 tonnes de fleurs de sel. Depuis, les équipes sont au travail pour rétablir un taux de salinité suffisant. Objectif, reprendre la récolte dès la semaine prochaine. La météo, demain, le soleil dominera avec en matinée quelques nuages bas sur le littoral. Un vent marin très modéré. Les pointes n'excéderont pas 30 km/h. Les températures au lever du jour, 18 à Lodève, 20 prévues à Nîmes, 21 degrés à Avignon, 22 à Montpellier et à Béziers, 23 à Perpignan, Narbonne et à Sète. Et demain après-midi, il fera entre 29 et 36 degrés.
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2: Le retour du bouchon à la barrière de péage du Boulou sur la 9 dans les Pyrénées-Orientales, dans le sens Espagne-Perpignan, dans les villes encore du monde, à Montpellier, sur le boulevard Fabre de Morlon et l'avenue de la Liberté. Sur le littoral, ça coince encore à Canet-en-Roussillon, Sérignan, Agde, à la Grande Motte et au Gros-du-Roi. Et puis au nord de Montpellier, ça coince encore dans la traversée de Bayargues-Bonne Route.
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0: Est-ce que vous avez déjà fait de la chirurgie esthétique? Bon, chirurgie esthétique, on connaît maintenant, ça y est, c'est bien banalisé, quand même plus accessible aussi. On se fait le nez, on se fait la bouche, on se fait les liposuctions, on se fait les liftings, on se fait les BBL pour avoir les fesses pulpeuses et plus de ventre. Bon, bah là, ce qui cartonne maintenant, c'est la chirurgie intime. Alors, ça existe depuis pas mal de temps, mais là, c'est vrai que c'est un phénomène qui prend de plus en plus d'ampleur en France. Alors, quand on a eu un enfant, par exemple, nous, mesdames, on pourrait éventuellement avoir envie d'avoir des réductions, petites interventions, j'ai envie de vous dire. Je vous laisse comprendre, chez les hommes, il y a certaines demandes qui concernent surtout l'apparence ou la taille. Oui, c'est... Ah bah, ça cartonne. Alors là, vraiment, si vous vouliez changer de taf et que vous êtes prêt à reprendre des études, il va falloir vous lancer là-dedans. Il y a plusieurs centaines de milliers d'interventions qui sont réalisées chaque jour. Et l'autre truc aussi qui fait grave flipper par contre, c'est le phénomène du syndrome du miroir numérique. Je sais pas si vous en avez déjà entendu parler, mais en fait, il y a des spécialistes qui expliquent qu'avec tous les filtres qu'on a sur Instagram et TikTok, bah en fait, on a tellement l'habitude de les utiliser que quand on se regarde sans, on se reconnaît pas, on se trouve vraiment, vraiment dégueulasse, quoi. Donc, en fait, les chirurgiens disent qu'il y a certaines personnes qui viennent avec leur tête, avec un filtre des réseaux sociaux, en disant, bah, c'est exactement l'apparence que je veux avoir. Ah, bah, faut vous dire que si vous avez juste fait votre nez, vous êtes un petit joueur, messieurs, dames. On a Bruno Mars dans quelques secondes et le morceau 24K Magic. À tout de suite.
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0: 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Matt Pokora et les Black Eyed Peas, ça, c'est le retour en musique dans Génération RTS.

on fait quoi pendant les vacances? Eh ben, on fait plein de rendez-vous que notre Corentin nous a trouvé dans Génération RTS jusqu'à 20h, comme tous les jours, 17h-20h. Notre Corentin nous fait l'honneur de regarder les activités, les sorties, tout ce qu'on va pouvoir faire près de chez nous. Alors, on a de la chance puisque, bon, on a de la chance. Le mois de juillet, ça se termine, mais au mois d'août, pour le coup, on est grave gâtés, hein. Alors, vous n'allez pas vous ennuyer. Petite sélection que vous retrouvez d'ailleurs dès maintenant sur le site rtsfm.com. Juste avant, c'est Chacun sa route. Ciné KOD, Céline Dion aussi avec On ne change pas. Et je vous donne rendez-vous pour clôturer dans quelques minutes. Bougez pas.

0: Allez, après Avignon, hier, on bouge 50 km à l'ouest, direction les arènes de Nîmes, pour un focus sur les gros temps forts du mois d'août. Corentin, c'est à toi de jouer, salut.
1: Salut Edwin, salut à tous. Et oui, après un mois de juillet ultra rythmé par les concerts du Festival de Nîmes, il y a eu des records d'ailleurs. Encore une fois, les arènes ne vont pas dormir en

0: culture camarguaise, c'est l'ADN du Gard et donc de Nîmes. Et le mois d'août va le prouver. Sortez les agendas, deux grandes courses camarguaises les 13 et 20 août, un gros spectacle équestre et de voltige le 14, et le clou du spectacle, ce sont les Olympiades des Gardians le 21 août. Ce soir-là, 5 manades vont s'affronter dans des jeux traditionnels de vitesse et d'adresse.
1: Et pour ceux qui veulent plutôt découvrir le monument, mais autrement, est-ce qu'il y a aussi des visites un peu spéciales?
0: Exactement, tout l'été, vous pouvez tester les visites théâtralisées. En gros, vous déambulez dans l'histoire guidée hein, par des comédiens passionnés. C'est super ludique, parfait en famille, et ça se passe du lundi au vendredi de 10h30 à midi. Et puis, si vous préférez le calme, il y a toujours les visites classiques avec audio guide pour arpenter les gradins et les galeries à votre rythme.
1: Impeccable. Bon, on est paré pour le mois d'août aux arènes de Nîmes. Merci beaucoup Corentin. Puis toutes les infos, c'est sur rtsfm.com.
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0: C'était un plaisir d'être avec vous. Je vous donne rendez-vous demain. En attendant, on va retrouver Khaled avec le morceau Aïcha. Je vous emmène dans les années 90, en 96 exactement. Écrite et composée par Jean-Jacques Goldman. Il était de partout ce Jean-Jacques, hein. C'est un truc de dingue. Hein.
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0: le morceau qui devient un immense succès dans toute l'Europe, se classe numéro 1 dans plusieurs pays, dépasse même les millions d'exemplaires vendus. Plus de 30 ans après sa sortie, Aïcha reste l'un des plus grands tubes de la chanson francophone et un classique incontournable des années 90. Avant de retrouver Khaled, notre roi du rail, juste avant 20h sur RTS. Je vous rappelle que demain, jeudi, vendredi, je serai encore là avec vous 17h-20h avant de partir en vacances, puisque ça y est, après, pour moi, c'est quelques jours de repos pour vous retrouver bien en forme. En attendant, de votre côté, bon retour direction la maison, bel apéro, profitez bien, belle soirée et à demain pour de nouvelles aventures sur RTS.
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